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0: On aime bien attaquer l'heure avec une info qui est dans l'actu, mais dont les autres chaînes info ne parlent pas. Puis là, c'est une histoire qui est toute mimi, ça se passe en Chine. C'est Karina qui est tombée sur ce truc. Et le fait que Karina me partage une histoire belle, sans agression, sans meurtre, sans saleté à l'intérieur, j'ai trouvé ça beau.
1: Mais même t'as sûr. Bien lu la news, mon Bruno, parce que je vais te décevoir quand même.
0: Donc... C'est l'étudiante qui est à l'hôpital en Chine.
1: Exactement, et cette étudiante ne parle pas un mot de chinois, et l'infirmière qui s'occupe d'elle ne parle pas un mot d'anglais. Donc que fait l'infirmière pour réussir à se faire comprendre? Elle va lui laisser un petit mot sur sa tablette où on met la nourriture.
0: Et il y a un dessin.
1: Et il y a plusieurs dessins, ouais. Exactement, Bruno.
0: Et ça c'est bon, j'ai suivi.
1: C'est hyper mignon. Donc premier dessin, ne pas manger. Donc l'infirmière a écrit « no » avec un bol de riz et des baguettes, genre « on ne mange pas ».
0: Okay.
1: Ne pas boire. Donc un petit robinet avec une tasse, « no » et barré aussi.
2: Okay.
1: Et ça, elle sait qu'il ne faut pas boire. Et elle lui dit « tomorrow morning, demain matin, opération ». Et comment est-ce qu'elle a dessiné « opération » ? Un couteau ensanglanté.
0: Mais ça, le mérite d'être clair. Moi, je n'ai pas trouvé ça...
2: C'est un peu flippant quand même.
1: Moi, j'ai trouvé ça hyper flippant. C'est pour ça que j'ai pris...
3: T'es, t'es

0: Bonjour Virginie.
1: Bonjour.
2: Coucou.
1: Comment ça va la
2: famille?
1: Salut
2: Virge.
0: Virginie, nous sommes en pleine forme. Tu habites à... C'est Bienville,
1: c'est oui, rigolo comme nom. C'est ça, c'est ça.
0: C'est la ville où on est bien. C'est
1: oui, c'est aussi.
0: Virginie, tu es maroquinière.
1: Oui.
0: Tu dans fabriques une... ou tu vends?
1: Non, je fabrique.
2: Okay. Ah, trop stylé.
1: D'une marque de luxe française.
2: Ah, okay. Donc laquelle?
0: On est sur quoi? On est sur Louis Vuitton?
1: Chanel.
0: Chanel, ok, très classe.
2: Oh, vraie question, est-ce que tu peux, alors pas faire sortir des sacs, mais prendre exactement les mêmes produits et les refaire chez toi pour une copine, par exemple, qui
0: ouais,
2: te demanderait.
0: Alors, non. Et appeler ça Chamel.
1: Surtout à faire des
2: interdit. Là, tu fais un très beau métier, un métier qui se perd d'ailleurs.
1: Oui, oui.
0: Moi, un jour, je suis allé voir le prix des sacs Chanel.
2: C'est hyper cher.
0: Et très jolie boutique. Hein. Et puis je suis ressorti.
2: Bah non, c'est trop cher. Ouais.
1: Ouais. Puis, alors,
2: tu sais, moi j'ai un truc con, mais je me dis, je préfère ne pas avoir de marque sur mon sac. Comme ça, les gens se disent dans la rue, elle a pas trop de thunes et ils vont pas me voler. Non, mais je réagis ouais, comme ça. Ouais.
1: Oui, non.
0: C'est pas de gros.
1: Non, il faut se faire plaisir.
0: Mais bien sûr. Bah là, on est quand même sur un plaisir à 4000 balles.
1: Oui,
0: mais Virginie.
1: C'est un beau plaisir.
0: Oui, oui. Alors, tu sais quoi, on va choisir l'essence et manger plutôt. Bon, Virginie, ce matin, tu joues au oui ou non et je te propose de gagner un HomePod mini. Pour le gagner, c'est simple, je te pose trois questions, d'accord? Et les réponses à mes questions, c'est très manichéen, c'est soit oui, soit non.
1: Ok.
0: Il faut deux bonnes réponses et si tu as deux bonnes réponses, c'est gagné. On y va?
1: On y va.
0: Le premier SMS de l'histoire disait Merry Christmas, comprend Joyeux Noël. C'est oui ou c'est non?
1: Non.
0: Et pourtant c'est oui.
1: Ah, quoi que...
0: Premier SMS a été envoyé le 3 décembre 1992 par l'ingénieur de Vodafone Neil Papworth à son collègue Richard Jarvis et il contenait exactement les mots Merry Christmas. Si vraiment c'était entre nous, ça aurait pas été ce truc-là.
3: Non.
0: T'as rien à m'envoyer de tire mon doigt ou un truc comme ça.
3: T'imagines dans les livres d'histoire.
2: Oh là là, ça aurait été drôle.
0: C'est vrai que si toutes les premières phrases des gens n'avaient pas été celles qu'on a eues ici, le premier mec qui a mis le pas sur la Lune, puis c'est un petit pas pour l'homme, un grand pas pour l'humanité en disant, disons, il faut que je trouve un endroit pour pisser.
3: Ouais, c'est ça, exactement.
0: Et tout le monde aurait gardé ça en tête. Bah, c'est le premier mot.
3: Disons, ça me fait péter l'altitude. Voilà,
0: c'est ça. Virginie, tu n'as plus le droit à l'erreur. Deuxième question. Les humains ont plus de dents que les chiens. C'est oui ou c'est non?
1: Oui.
0: Non.
2: Bah non.
0: Un adulte humain, c'est 32 dents.
2: Ouais.
0: Enfin, 24 pour Pino. Un chien adulte, c'est 42.
1: Oh, crotte.
2: Ah, mince, c'est bon.
3: Tu sais que les gens sont surpris quand ils me voient parce que. Ah, bah en fait, t'as des dents. Mais ils pensaient vraiment que j'étais un.
0: Bon, Virginie, je suis désolé, mais ouais. On va garder le mode. On va quand même t'envoyer un kit Bruno sur Fun Radio, d'accord?
1: Ah, c'est gentil.
0: Tu passes une belle journée?
1: Merci. Je peux faire une petite dédicace?
0: Vas-y.
1: J'embrasse ma famille, mes amis, et je fais un petit coucou à mes collègues que je vais voir tout à l'heure.
0: Eh bah, ben, le message est passé.
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0: Ce matin, vous dites, c'est quoi votre bonbon préféré? Dites, tout le monde consomme des bonbons.
1: Bien ça, sûr.
0: On est tous égaux sur les bonbons, c'est difficile de résister à des bonbons. Il y a Valentine qui est avec nous. Elle est à Lesnil-Châtel. Bonjour Valentine.
2: Salut Bruno, salut la famille.
1: Salut, salut Valentine.
0: Valentoche, ton bonbon préféré, c'est lequel?
2: Les dragibus, mais les dragibus noirs. Ah. Pas les autres.
0: De toute façon, je comprends pas pourquoi. Je crois qu'ils font des sachets maintenant que de noir.
1: Oui, mais ouais, est-ce qu'il y a une vraie différence de goût entre les dragibus? On sait pas vraiment, en fait. Je crois pas. Mais les petits ou les gros?
0: Oh non, les petits. Les gros, ils sont dégueulasses.
2: Non, les petits.
0: Ouais, on est d'accord. Les gros, ouais, non, c'est trop. Les gros, c'est trop.
1: Ça met plein dans ta bouche. Après, tu ressembles à hamster. Justement, autant prendre des gros.
0: Non, mais c'est parce que ça fait trop de sucre. La couverture du sucre est trop épaisse. Tu vois, ce que t'aimes, c'est le dessous qui est un peu mou.
3: Mais on n'aime pas les gros.
0: C'est la société.
3: C'est la société.
0: Hein. Même chez les dragibus. Hein. Valentine, bon courage pour ta journée. T'es conductrice de car scolaire?
2: Oui, tout à fait.
0: Bon, bah, au taf.
2: Je pars là dans une petite demi-heure. Là.
0: Et bah, bon courage à toi. Je te fais les bisous.
2: Merci à vous. Bonne journée.
1: Merci Valentine. Bisous.
0: Bye bye. Bonjour Clément.
4: Bonjour
0: Clément.
1: Oh là là là là. Clément, sors ce téléphone de ton anus.
0: On va te laisser te positionner à un endroit où on t'entend bien. Et Gaëtan, en attendant, va arriver à l'antenne. Il est à Mâcon. Bonjour Gaëtan.
5: Oui, bonjour Bruno et la famille.
1: Bonjour Coucou. Gaëtan.
0: Salut. Gaëtan, conducteur d'engin dans les travaux publics. C'est quoi ton bonbon préféré?
5: Les langues acidulées à la pomme.
0: Ça, c'est très précis. Mais c'est en qui pique, donc?
5: Ah oui, c'est ça. Et aussi le coca, mais comme tu l'as dit tout à l'heure aussi, et bien voilà.
0: Ouais, en qui pique. Moi, tu utilises le bon mot, c'est acidulé.
1: Oui, ouais. C'est
0: mais
1: vrai.
0: Mais nous, on est un peu concon, on dit qui pique, nous. Mais oui, je peux comprendre. Et ça te fait pas plisser les yeux? Tu
1: fais une grimace.
0: Mais où tu salives?
5: Non. J'adore ça, alors.
0: T'es un bonhomme, toi.
1: Mais pommes vertes, les bonbons pommes vertes, c'est très très bon.
0: Je te fais des bisous, Gaëtan. Clément, donc, de retour. Clément.
4: Bonjour, Bruno. Bonjour, la famille.
1: Merci, Clément.
0: Qu'est-ce que t'as foutu, Clément? On n'entendait que dalle.
4: Bah, je suis sur une aire d'autoroute, là. Je me suis arrêté.
0: T'es parti bosser?
4: Ouais.
0: Tu fais quoi comme métier?
4: Je suis technicien de maintenance en sécurité incendie.
0: D'accord, ok. Et tu te balades à travers toute la Vienne ou...
4: Là, je vais sur Bordeaux, là.
0: Ok, très bien. Bon, Clément, c'est quoi ton moment préféré?
4: C'est les menthes claires de l'Alpi qui chante.
1: Ah, mais c'est bonbons de vieille dame. Hein.
0: Ouais, alors, tu sais quoi? Mon père...
1: Je vois pas ce que c'est.
0: Ah, bah, c'est des menthes claires de la pique qui chante, c'est-à-dire c'est la petite pastille, c'est ce qu'on appelle la pastille.
1: Ah, d'accord.
0: C'est la pastille à la menthe.
3: Ah oui, ok.
4: Ouais, mon père, ça fait un gros glaçon, ouais.
0: Il en avait toujours dans la voiture.
1: Pareil.
0: Et du coup, j'ai toujours de la menthe dans la voiture. Alors moi, c'est pas forcément des pastilles la pique qui chante, là, c'est... soit des Vertex originales, soit des tic-tac à la menthe, mais j'ai toujours des pastilles à la menthe. J'arrive à la radio le matin avec j'ai une haleine mentholée. Il y en a certains dans cette équipe qui devraient prendre exemple sur moi. Je dis ça, je dis rien.
3: On est d'accord que c'est le bonbon quand il y a un contrôle de flic, tu t'essayes de le manger rapidos.
0: Le bonbon, celui où on disait ça enlève les effets de l'alcool en cas de contrôle, c'était les croix bleues, non?
3: Oui, c'est les croix bleues, je crois, oui, t'as raison.
1: Mais ça marche pas, hein.
3: Non.
0: Bon Clément, bon courage pour ta journée.
4: Merci, bonne journée à vous.
1: Bisous Clément, bye bye.
0: Il y a Alice qui est là, bonjour Alice.
6: Bonjour Bruno, bonjour la famille.
1: Salut Coucou. Alice.
0: Ton bonbon préf, c'est lequel toi?
6: Ah, les 45.
1: C'est les réglisses, hein, c'est ça, de toutes les couleurs.
6: Oui, c'est les petites pastilles de réglisse.
0: Ça ressemble à des petites gélules un peu, enfin des petites pilules.
6: C'est ça.
1: Ah, c'est affreux. Non, si, c'est pas mal, faut aimer la réglisse, quoi.
0: Ouais, après Alice. Ah bah oui. Et puis il faut en prendre plusieurs en même temps, sinon ça n'a pas d'intérêt.
6: Ah oui, mais alors attention, il faut les trier par couleur et les manger deux par deux, un de chaque côté.
0: Ouais, alors Alice, fais attention quand même, hein, sinon c'est le divorce qui te guette. Hein.
6: Ah, mon chéri me dit, étiquette.
1: Ah oui.
0: Je te fais des bisous Alice.
6: Bisous la famille.
1: Bisous Alice, bye bye.
0: Lucas, t'as 22 ans, c'est quoi ton bonbon préf?
7: Moi c'est les têtes brûlées, mais celle en barre là, c'est incroyable.
0: Et ça aussi, c'est en pique, ça.
7: Ouais, ça pique, mais ça pique de moins en moins. Maintenant, ils ont fait une nouvelle recette et ça pique plus trop, donc je suis un peu déçu.
0: T'es un peu déçu.
3: Ouais. C'est marrant, tête brûlée, ça te résume tellement, mon gars.
0: Julia, au standard. Julia, c'est quoi ton bonbon préféré? T'as quel âge, toi, Julia?
8: Moi, j'ai 23 ans.
0: C'est quoi ton bonbon préf?
8: Moi, c'est tout ce qui pique, les sortes de longs rubans un peu rouges, là, j'ai pas le nom, mais.
1: Ah oui, les langues qui piquent.
8: Pas vraiment des langues, mais c'est des longues bandes plates. Rouge, le gouffret,
1: c'est comme des rubans en fait.
0: C'est un trottoir, ça s'appelle.
3: J'adore les manger.
0: Et toi, Dimitri, au standard?
9: Moi, j'aime bien l'ours d'or.
3: classique. Le, juste la gélatine, comme ça, le petit ourson d'or.
1: Ah, le petit ourson d'or.
0: Ah oui, l'ourson, d'accord. Ah,
7: ouais, ouais,
0: l'ourson
7: d'or, putain. 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

0: on fait ça tous les matins en direct sur Fun Radio. Alors, je le dis parce qu'on a simplifié. Vous envoyez facture par SMS. Ensuite, nos équipes s'occupent de tout. Et puis, si vous êtes tiré au sort le matin, votre facture est payée en live et en instantané. On est la seule radio à faire ça. C'est-à-dire que quand vous passez à l'antenne, je fais le virement. Là, au moment où je parle, pour ceux qui nous suivent en vidéo, j'ai le téléphone entre les mains, directement connecté au compte des factures, et je vire directement l'argent sur votre compte à vous. Tirage au sort ce matin, nous appelons Julie. On part du côté de Bernice, je crois que ça s'appelle.
1: Allô
0: comme ça. Julie ?
1: Oui ?
0: Bonjour Julie.
1: Bonjour.
0: Quel est le seul animateur radio qui paye tes factures ?
1: C'est Bruno sur Fun Radio.
2: Ouais, bravo, bravo Julie.
0: On aime bien ce sourire dans la voix dès le matin. Julie, Bernice, c'est dans le Gard,
1: oui.
0: C'est ça ?
1: C'est ça, c'est à côté de Nîmes.
0: D'accord. Tu fais quoi dans la vie ?
1: Je suis éleveuse canin.
0: Quelle race de chien ?
1: Alors, je fais des Shiba Inu, je fais des petits Spitz aussi, je fais des hybridations entre des Shiba, les Spitz et les bichons.
2: C'est pas très bien vu, les hybridations, non, dans le milieu canin ?
1: Non, mais justement, ça se fait de plus en plus et ça crée de nouvelles races.
2: D'accord. Faut juste faire attention aux maladies, quoi.
3: Ouais, c'est des petits chiens.
1: C'est bien surveillé et à partir du moment où c'est contrôlé. Non, il n'y a pas de problème. Ouais, c'est très demandé en ce moment, en tout cas.
0: Moi, je fais des croisements entre les Spritz, par contre.
1: C'est bien aussi.
2: Spritz et Saint-Germain.
0: Exactement. Et il y a moins de problèmes. Bon, Julie, dis-moi, tu m'as envoyé une facture de 292,88 €. Ça correspond à quoi ?
1: Oui. Alors, ce sont les tickets de participation à un Irox auquel je vais participer avec mon chéri fin janvier à Amsterdam.
3: Ah, trop bien!
0: Mais alors, ça veut dire qu'il y a des gens qui vont à Amsterdam autre que pour bouffer des space cakes et fumer de la weed. Mais
2: ouais.
1: Exactement. Fou, on y va pour faire du sport aussi.
3: Bon. Oui, mais aussi, vous allez quand même en profiter une fois que le sport sera fait, non ?
0: Oui. Moi aussi, vous allez quand même fumer de la drogue. Tu peux pas dire ça.
3: Mais c'est légal là-bas.
0: Non, mais même, enfin,
3: c'est.
0: Bah,
3: c'est légal.
0: Enfin, ici, on est en France, tu peux
3: c'est
0: pas
3: légal,
0: dire ça.
3: C'est légal, c'est légal.
4: Tu vas pas aller à Amsterdam sans faire un pipe show, quand même.
0: tu vas pas aller à Amsterdam sans aller taper des prostituées.
4: Putain, bah, quand même.
3: Mais c'est légal.
0: Mais comment je t'ai élevé, merde ? Christina, des fois, tu perds le sens de la raison. Bon, alors, et dis-moi, l'Irox, redécris-nous un peu, c'est quoi ? Enfin, on sait ce que c'est. On sait que c'est très physique, mais il y a quoi comme épreuve ?
1: Alors, c'est une course hybride. En fait, on fait 8 boucles de 1 km et entre chaque boucle, on a un exercice à faire. Donc, ça peut être du rameur, on pousse des chariots, on fait des burpees, on jette des ballons en l'air. Voilà, pour résumer rapidement.
2: Julie, tu sais, tu te rappelles, il y a eu une polémique la semaine dernière avec cette nana de l'Irox qui avait eu malheureusement une diarrhée et qui a continué l'Irox et qui l'a gagné.
1: Oui.
2: T'en penses quoi, toi, de ça ? Tu penses qu'elle aurait dû arrêter et dire c'est bon, je vais me faire soigner ou pas ?
1: Alors, en tout cas, moi, à sa place, oui, je me serais arrêtée, j'aurais demandé une pelle pour que je creuse moi-même un trou dans lequel on m'enterre.
3: Bah oui, tu m'étonnes.
1: Après, bon, elle, c'est une grande compétitrice, c'est la meilleure mondiale
0: et en tout cas,
1: sait pas trop ce qu'il y a derrière entre les sponsors et compagnie.
3: Bah là, on a vu quand même.
0: Je trouve que c'est une belle activité à faire en couple. Ça coûte 292,88 €.
1: Oui.
0: L'argent est sur ton compte, je viens de te faire le virement.
1: Oui,
0: ben, je viens de vérifier. Non, t'as raison, c'est comme ça tu peux dire aux auditeurs oui, c'est bon, l'argent est sur mon compte.
1: C'est bon, ouais.
3: Bon, bah, trop bien.
0: Et ben voilà, tu vois, il y a pas.
4: Bon séjour, un droit de toi. Hein.

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0: Oui, oui, c'est une reprise.
1: Oui, non, mais même le titre en lui-même existe déjà depuis longtemps. Je vois vous vous ambiancez. Alors, par contre, tiens, puisqu'on parle de pas une nouveauté.
0: Les deux cons, là.
1: On va voir le Zoom de Pino ce matin. Le Zoom de Pino qui va arriver avant 7h30 et qui, pour le coup, va nous emmener loin.
0: Oui, on part en 1987 et ça non plus, c'est pas une nouveauté. Écoutez.
1: S'appelait Gold.
0: Exactement, laissez-nous chanter. Et alors vous saurez combien coûtait le plein d'essence en 87.
2: Ça va faire mal, je pense.
1: Pino est là, vous l'avez entendu.
0: Salut.
1: Il y a Karina.
2: Bonjour.
1: Il y a Christina.
2: Coucou.
1: On va jouer avec vous au coup de pression dans 10 minutes. Vous envoyez Bruno par SMS au 74 900. On vous offre vos vacances avec Benombra. Mais pour l'instant, l'info, c'est rigolo. On est dans une thématique, la drogue c'est mal, hein, je le redis, parce que disons les gens vont se dire. D'ailleurs, c'est tellement mal que ça part à l'étranger avec un stock de drogue qui a été trouvé par la police.
2: Ouais, et un gros stock, puisque donc, la police indonésienne a saisi 3,3 tonnes de marijuana, ce qui est énorme, dans un quartier de Jakarta. Donc, ils ont décidé en fait de faire disparaître la drogue et de la brûler.
3: Ah.
2: Sauf que, donc, ils l'ont brûlée.
1: Il y avait déjà eu cette info. Hein.
2: Les policiers
1: se répète.
2: Mais oui, ils se sont protégés, eux, avec des masques, c'est pas le souci pour eux. Sauf qu'ils ont oublié de prévenir tous les habitants des alentours et donc ils ont commencé à avoir des maux de tête, à être désorientés et tout.
3: Ouais.
2: Et tout le monde se demandait mais qu'est-ce qui se passe et tout. Bah en fait c'est que le nuage avec le vent, bah il est allé sur le village d'à côté et ils étaient tous dans un état second.
0: Oh ah, la boulangerie.
1: Oh la man.
4: Oh une baguette qui marche, wow.
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2: Coup de pression ce matin, on va jouer avec Marion. Bonjour Marion.
3: Bonjour Bruno, bonjour tout le monde.
4: Salut. Coucou. Marion.
2: Tu es à Hyères, on est dans le Var, tu es militaire, donc je suppose que tu es dans la marine.
3: Oui, tout à fait.
2: T'as quel grade dans la marine nationale ?
3: Premier maître.
2: Premier maître. Sois la bienvenue chez nous, Marion. Ce matin, c'est un séjour bel en bras que nous t'offrons.
4: Et c'est un séjour que tu peux utiliser soit pour toi toute seule, soit pour deux, trois, quatre. Tu choisiras, c'est un séjour sur mesure. Tu vas choisir un des 40 centres bel en bras en France, à la campagne, à la montagne ou au bord de la plage, là pour l'année qui vient. Tu iras quand tu veux.
2: Je veux partir au ski, okay, par exemple. Très beau centre bel en bras dans les stations de sport d'hiver. Marion, la règle du coup de pression, tu la connais. Pendant une minute, je te pose des questions. Et à ces questions, j'ai besoin de trois bonnes réponses. Mais j'ai besoin de trois bonnes réponses à la suite. D'accord ?
3: Oui.
2: À chaque fois que tu te plantes, tu repars à zéro.
3: D'accord.
2: Les questions que je te pose, tu es obligé d'y répondre. Tu n'as pas le droit de dire je passe. D'accord ? Et puis surtout, tu n'as pas le droit d'hésiter. On te laisse une seconde pour répondre. Au-dessus de une seconde, c'est l'élimination directe. Ok ?
3: Ok, pas de soucis.
2: Top chrono. Quel acteur joue Indiana Jones jeune dans le film Indiana Jones et la dernière croisade ?
3: Harrison Ford.
2: River Phoenix. Quelle est la monnaie de la Suisse ?
3: L'euro.
2: Le franc suisse. Quel instrument mesure l'humidité de l'air ?
3: L'hygromètre.
2: Un point. Quelle est la capitale de l'Islande ?
3: Reykjavik.
2: Deux points. Qui a composé le célèbre Boléro ?
3: Ravel.
2: C'est gagné !
4: Oui ! Trop cool ! Bravo Marion ! Excellent !
3: Merci.
2: Le Boléro de Ravel. Marion, c'est genre bel en bras pour toi, chérie.
3: Bah, merci à vous.
2: Merci,
3: merci
2: à toi.
3: Beaucoup.
2: Et t'as eu vite fait bien faire. Très militaire.
3: Ouais.
2: Très dans la discipline. Marion, ouais, t'embrasse.
3: Merci à vous.
4: Bonnes vacances, Marion.
5: Bonnes vacances, ouais.
2: Bonjour, Cassandra.
6: Bonjour.
4: Salut, Cassandra.
6: Bonjour, Fun Radio.
2: Et bah, et Cassandra, si tu fais aussi bien que Marion, c'est gagné pour toi aussi. T'es prête ?
6: Allez, c'est parti.
2: Top chrono. Quel est le nom scientifique de l'être humain ?
6: L'eau.
2: L'homo sapiens. Quelle est la racine carrée de 81 ?
6: 50.
2: 9. Quelle est la date de la prise de la Bastille avec l'année ?
6: 45.
2: 1789, le 14 juillet. Quel groupe britannique a enregistré l'album mythique Abbey Road ? Allez. Cassandra, de toi-même, tu voyais que c'était mal parti.
6: Ah oui, oui, tout à fait.
2: On va pas se mentir.
4: Allez, bonne journée.
2: Bisous, Cassandra. Maxence, bonjour.
7: Salut l'équipe, salut Bruno.
4: Salut Maxence.
2: Maxence, on finit avec toi, t'es prêt ?
7: Allez, c'est parti.
2: Top chrono. Quel groupe mythique a enregistré l'album mythique Abbey Road ?
7: Les Beatles.
2: Un point. Dans quel pays se trouve le mont Fuji ?
7: Japon.
2: Deux points. Comment appelle-t-on un ensemble de quatre musiciens ?
7: Un groupe.
2: Non, un quatuor. Dans quel sport trouve-t-on les termes strike et spare ?
7: Le bowling.
2: Oui, un point. Quel est le numéro du département du Nord ?
7: Le 1.
2: Le 59. Quel condiment vert japonais accompagne traditionnellement les sushis ?
7: Cornichon.
2: Le wasabi. Quel sport se pratique avec une crosse et une balle sur gazon ?
7: Ok.
2: Oui, sur gazon. Je te le prends. 7 x 3, ça fait combien ?
7: 21.
2: Ok. Qui a écrit Le Rouge et le Noir ?
7: Molière.
2: Stendhal. Quel est le plus grand animal terrestre actuel ?
7: Les girafes.
2: L'éléphant d'Afrique. Combien de millimètres y a-t-il dans un centimètre ?
7: 100.
2: 10. Quelle est la capitale des États-Unis ?
7: Washington.
2: Mettez en bout de chrono.
7: Ok.
4: Dommage.
2: Dommage, Maxence.
7: Pas grave.
2: Belle journée.
7: Allez, merci, belle journée.
4: Bisous. Bisous,
2: oui,
4: Maxence.
2: Je vois que vous me regardez sur le plus grand animal terrestre actuel. Il a dit la girafe, j'ai dit c'est l'éléphant. Peut-être que ça aurait été le plus gros. Bah, il peut être très grand, c'est l'éléphant.
4: T'auras pas tort.
2: De toute façon, il s'était planté avant. Oui, après, oui. Il aurait pas eu l'enchaînement, les amis.
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0: les matins avec Pilon, on joue avec une année, ça peut arriver n'importe quand dans l'émission. On jongle entre 1980 et 2025. Ça s'appelle le Zoom. Ça nous permet de réécouter des petits extraits de morceaux qui ont marqué une année en particulier. L'année 1987. Et ce titre de U2, With or Without You.
1: C'était pour te faire plaisir, mon Bruce.
0: Oh, tu me fais plaisir.
1: Allez, en 87.
0: Non, par contre, oui. Tu me fais plaisir si tu
2: l'as fait.
1: Bah, on a qu'à laisser le titre. Hein. Moi, ça me dérange pas. Hein. Allez, en 87, on écoutait l'équivalent de Plastic Bertrand.
2: Oh, ça va pas, non?
1: Je savais
0: Michael
1: que j'allais agresser.
0: Jackson, Man in the Mirror.
1: L'homme dans le miroir, quelque part.
0: Oui, bien sûr.
2: C'est la traduction.
1: Littéral. Allez, en 87, combien coûtait le litre d'essence en euros?
2: Ah, en euros, c'était moins d'un euro, j'imagine.
1: Ouais, moins d'un euro.
2: Ah, c'est vrai.
0: Centimes d'euros.
1: Un petit peu plus, ouais.
2: 70 centimes d'euros.
1: Allez, je te l'accorde, ouais. Entre 58 et 73 centimes.
2: Voilà. Oh la vache.
1: Donc en 87, il n'y avait pas de manifestation. Tout le monde trouvait ça plutôt cool. Et alors, ce que je ne savais pas, en fait, c'est que c'est depuis 85 que les pompistes peuvent fixer le prix de l'essence. Avant, c'était l'État. Et puis, voilà. Il y a eu l'inflation, les guerres, etc.
2: Ouais, tout ça,
1: il y a eu
0: le choc pétrolier aussi, dans les années 70.
1: Allez, en 87, on écoutait ça.
3: Mais je dois m'en aller.
0: Niagara.
1: Et en 87, diffusion d'un dessin animé pour la première fois au Japon. Record d'audience, Goldorak. 2 millions de personnes. Pardon ?
0: Goldorak.
2: Pardon, non. Qu'est-ce que vous dites ?
1: Qu'est-ce que vous dites, jeune homme ? Allez, quel est ce dessin animé ? C'est pas Goldorak, bon.
2: Alors, c'est le même genre de dessin animé ?
0: C'est un manga ou pas ?
1: Non, bah, c'est pas un manga.
2: C'est plus orienté fille ou garçon ? Parce qu'à l'époque, les dessins animés étaient assez genrés quand même.
1: C'est marrant, mais toi, tu peux kiffer, je pense.
2: Ah, Nicky Larson.
1: Non, est-ce que vous voulez un indice ?
2: Ouais.
1: Générique.
2: Tortues Ninja.
0: Ah bah ouais, bah. On est sur un gros indice.
2: J'adorais les Tortues Ninja.
1: 10 saisons, les Tortues Ninja. Est-ce que vous vous souvenez des noms des personnages?
0: Donatello, Michelangelo, Raffaello et Ferrero.
1: Et les Benjamin Frérot. Non, Leonardo.
0: Ah, Leonardo.
1: Ça a cartonné.
0: Ouais, mais c'était pas mon préf.
1: Et en 87, deuxième plaisir, je te fais mon bruit avec ce titre.
0: À quel point, tu sais, moi j'ai une mémoire musicale. Je ferme les yeux, je suis sur le canapé de mes parents le samedi soir en regardant Les Enfants du Rock. Et je me dis, moi, mon métier, ça va être de faire des trucs autour de la musique.
1: Oh
0: ouais. Et l'échec, du coup.
2: Tu nous as rencontrés, et voilà.
1: Bah, ça te rappelle des bons souvenirs.
0: Ouais, je suis fan, bien sûr.
1: Allez, on parle d'un homme en 87 qui est nommé Miroslav Mihailovic. Il a fait quelque chose pendant 54 heures de suite, à votre avis. Ça a un rapport avec notre métier.
2: Il a parlé.
1: Bah, il a parlé, mais en faisant un truc spécial pendant.
2: Bah, il a fait de la radio.
0: La même chanson.
1: Non, non, non.
0: Un karaoké.
1: Non. Qu'est-ce qu'on fait nous? Le but le matin, c'est quoi?
2: Faire rire.
1: Ouais. Bah, qu'est-ce qu'il a fait pendant?
2: Il a ri.
1: Non, il a pas rigolé. Il a fait pire. Il a voulu faire rigoler les gens. Comment?
2: Un one man show.
1: Bah, allez, je te l'accorde. Il a raconté des blagues pendant 54 heures de suite.
2: C'est
1: donc
2: génial.
1: Il a pris, vous savez, le livre des toilettes.
2: Ouais.
1: Il a raconté des blagues. Donc au total, il a raconté 287 000 blagues.
2: Oh la vache.
0: Il y a quand même des gens qui sont mariés, moi.
1: Bah ouais, il y avait des gens, ils tournaient en face de lui.
0: Ah d'accord.
1: Ah, c'est con, Miroslav.
2: Ah, je la connaissais avec un Allemand.
0: On finit le Zoom de Pino tous les matins avec un titre de l'année qu'on écoute en entier. C'est moi qui le choisis. Et là, pour le coup, je l'ai jamais passé, ce titre de 1987, qui a été un gros tube en 1987. C'est ça.
4: Nom de Zeus.

0: Le son de 1987 et c'était Tina Charles avec I Love to Love. Il y a Tata Karina, je peux te dire, qui était, mais alors.
1: J'adore cette chanson, c'est une de mes chansons préférées, Bruno.
0: Un vieux dos, c'est important.
1: Ah ouais, ouais, ouais. Tu parles de quoi, de la musique ou de moi?
0: Bah, les deux.
1: Les deux.
0: Et Pino, quand même, en tête, il a dit: ah ouais, c'est un peu vieilli, ça.
2: Non, mais musicalement, ça reste frais. Hein.
0: Bon, tiens,
2: oh,
0: justement.
2: Non, oh, non.

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2: On parle de soirée. Vous êtes dans quel genre de délire quand vous allez à une soirée? Est-ce que vous arrivez en avance ou vous arrivez en retard?
3: On t'a pas demandé toi. Ouais, toi t'arrives plus à une petite heure en retard. T'aimes bien aller boire un coup ailleurs,
2: non,
3: et après arriver à la soirée?
2: Pas une petite heure, mais dans la demi-heure. Parce que moi, ouais, en général, quand je vais aux soirées, je pars pas tard parce que je suis fatigué, je me lève le lendemain. Donc.
4: Oui, mais t'arrives pas à l'heure quand même.
2: Non, pas à l'heure, mais non, c'est...
5: Personne ne fait ça en vrai d'arriver.
4: Oui, mais il faut bien être le premier à arriver.
2: Alors après,
4: quoi,
2: le problème, c'est que quand tu fais des soirées avec les mêmes gens et que tu sais que les mêmes gens arrivent en retard, tu te cales sur eux, du coup, eux se recalent sur toi. Et après, tu vois, tu passes à table, il est 23h30, tu vois, c'est plus possible. On a qui au téléphone? On a Aurore. Bonjour Aurore.
6: Salut Bruno, salut la famille.
4: Salut Aurore.
2: Et comment toi, avance ou retard?
6: Moi, je suis carrément en avance. Enfin, 5 minutes en avant, je suis sur le parking. Après, je suis pile poil à l'heure à la porte, en fait.
2: D'accord.
6: Ouais. J'ai horreur des gens en retard. Et en fait, si tu veux, je suis dans une région où on appelle ça le quart d'heure stéphanois. Et ça m'agace au plus haut
2: Aurore,
6: c'est horrible.
5: Il y a le quart d'heure partout.
2: Il y a des quart d'heure partout. Moi, je suis de Charente-Maritime et j'étais persuadé que ça existait que chez moi. On appelait ça le quart d'heure Charente. Le quart d'heure charentais. Donc, si tu veux, on a ce même délire. Bon, toi, t'es plutôt école ponctuelle.
6: Ouais.
2: Aurore, je te fais des bisous. Il y a Jeanne, 27 ans. Elle est dans les Deux-Sèvres. Elle est coiffeuse. Bonjour Jeanne.
7: Bonjour la famille.
4: Salut Jeanne.
3: Salut Jeanne.
2: Arrivée en avance ou arrivée en retard?
7: Non, mais nous, ça arrive en retard. Quand on est femme d'agriculteur, c'est un peu compliqué l'avance.
2: Bah oui, parce que ça s'arrête jamais. Le soir, il faut s'occuper des bêtes, etc. C'est compliqué.
7: Exactement. Et quand on n'est que des copains agriculteurs, c'est ça partout.
2: Ouais.
4: Bah, c'est ça, ouais.
2: Et après, bah, y a deux solutions. C'est soit tu pars plus tôt pour t'occuper de la traite du lendemain, soit tu pars bourré et tu enchaînes directement. C'est ça l'idée. Ben oui, on connaît. Je te fais des bisous, Jeanne.
7: Merci, bisous à tout le monde.
4: Bisous.
2: Bonjour, Dan.
8: Oui, bonjour la famille, bonjour l'équipe.
4: Salut, Salut Dan. Dan.
2: Avant de me l'énoncer, t'es quel team?
8: Oui, c'est ça. Oui, alors moi je suis team, j'arrive assez tôt pour pouvoir donner un coup de main à ceux qui nous invitent.
4: T'es gentil, ah, ça voilà, c'est très élégant.
2: Ouais.
4: C'est
2: vrai, il y a une forme d'élégance.
8: Et puis comme ça, je suis invité assez souvent.
4: Ah, bien vu. Et puis tu repars pas.
2: Dis-toi que si t'invites, c'est peut-être qu'il t'apprécie aussi. C'est pas pour le côté service, j'espère en tout cas.
8: Non, Dan, c'est pas que ça, oui.
2: Passe une belle journée, mon pote.
8: Allez, bonne journée.
4: Bisous, Dan.

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5: Maud est avec nous ce matin. Le questionnaire choisi par Maud a pour thème la série The Crown. Bonjour Maud.
6: Rebonjour. Bonjour Bruno, bonjour l'équipe.
7: Salut Maud.
5: On t'a écrit 5 questions autour de cette série télé The Crown qui a été un des cartons de Netflix de ces 10 dernières années. Tu connais le principe, à chacune de tes bonnes réponses, tu auras 1000 euros. D'accord ? Ça veut dire okay. 5000 euros cash à la clé pour toi. Mais dans les 5 dernières secondes du jeu, on appellera un voleur, un auditeur qui, comme toi, s'est inscrit par SMS, sauf qu'il s'est inscrit hier. On va le tirer au sort pendant que tu es en train de jouer, cet auditeur. On va l'appeler au hasard. S'il décroche en disant « Allô », ce qui est le réflexe en général, il n'y a pas de problème. Par contre, s'il décroche en disant seulement « Bruno » sur Fun Radio, il volera tout ton argent. D'accord ?
6: D'accord, pas de soucis.
5: Pour l'instant, voici les 5 questions. Et la première est celle-ci. Qui reprend le rôle d'Elisabeth II à partir de la saison 3 ? Je veux le nom de l'actrice.
6: Olivia Colman.
8: Bien sûr. Yeah ! Ah ouais, ah
9: oui. Excellent. T'es vraiment forte, ah ouais, d'accord.
5: Je pense qu'elle a un peu bossé quand même. 1000 euros, deuxième question. Quel épisode, et je veux le titre de l'épisode, raconte la visite de John et Jackie Kennedy à Buckingham Palace.
6: De l'épisode Visite royale.
5: Dear Mrs. Kennedy, chère Madame Kennedy, tu restes à 1000 euros, troisième question. Quelle actrice interprète le rôle de Margaret Thatcher?
6: Margaret Thatcher.
7: Ah, tu la connais en plus, cette actrice. Hein.
5: C'est celle qui joue dans X-Files. C'est Gillian Anderson.
6: Ah, bah oui, bien
5: sûr. Tu restes à 1000 euros. Quatrième question. Quel événement historique est au cœur de l'épisode intitulé Moon Dust, poussière de lune?
6: C'est la catastrophe d'Albert Jean.
5: Non. C'est l'alunissage d'Apollo 11 en 1969.
7: Là, toi, tu parlais de l'épisode de la coulée de boue.
5: Ouais.
7: C'est le seul épisode que je ne peux pas regarder. Il est tellement horrible. T'as une coulée de boue qui arrive sur une école.
6: Sais. C'est ça, et qui est dans une vie minière.
5: Ouais. Exactement. Et moi, j'ai appris ce fait historique grâce à la série The Crown, puisque la reine Elisabeth s'est toujours reprochée de n'être pas allée tout de suite.
7: Ouais.
5: Sur les lieux du drame, il y avait plusieurs dizaines d'enfants qui ont disparu dans cette coulée de boue. Et elle y est allée quelques jours après, et c'est le truc qui a marqué sa vie. Et on a dit qu'on ne l'avait jamais vue pleurer, et pour cet événement précis, elle a versé une larme.
7: Une vraie larme ?
5: Ouais.
7: On ne sait pas.
5: Maud, dernière question.
6: Oui.
5: Quel personnage est interprété par Khalid Abdallah ?
6: Abdi.
7: Non, Aldi, c'est un supermarché.
5: Aldi, c'est un supermarché.
9: C'est Daddy,
5: Dodi.
9: Alfayette.
5: Alfayette.
6: Dodi, oui. Oh, zut.
5: Bon, Maud, c'est 1000 euros.
6: C'est déjà ça.
5: C'est déjà ça, 1000 euros, bien sûr. Encore faut-il que le voleur ne décroche pas.
6: Il n'a pas répondu.
5: J'ai donné 10 secondes au voleur hier pour s'inscrire. En 10 secondes hier, petite journée hier, j'ai reçu 11 SMS.
6: D'accord.
5: C'est donc un de ces 11 numéros de téléphone que je vais appeler en direct. Si la personne décroche en disant « Allô », elle est éliminée. Si la personne décroche en disant « Bruno sur Fun Radio », elle vole ton argent.
6: Ok.
5: J'appelle quelque part en France ou en Belgique. En ce moment, les voleurs, il va falloir que vous m'expliquiez c'est quoi votre délire. Ça a décroché. Allô ?
6: Oui, allô ?
5: Mais qu'est-ce que tu fais ? Qu'est-ce que tu fous ?
6: Qu'est-ce que tu fous, c'est-à-dire ?
5: Mais qu'est-ce que tu fous, c'est-à-dire que t'as pas envoyé Bruno par SMS hier pour être voleuse ce matin ?
7: Ah, eh ben oui.
9: Eh ben oui.
5: Tu t'appelles comment ?
6: Laurence.
5: Laurence, t'habites où ?
6: J'habite à
5: Naïloa. Mais Laurence, c'était toi la voleuse qui a été tirée au sort aujourd'hui ?
6: Eh ben voilà, je
5: retenterai,
6: tant pis pour moi.
5: Eh ben,
7: c'est bien de le prendre comme ça, t'as raison, ma poule.
5: Vous vous rendez compte que, les amis, on est le 24 septembre, il n'y a que deux voleurs qui ont volé l'argent depuis le début de cette saison.
8: On dirait un prof quand que les élèves.
5: Mais non, mais. Non, mais
7: je l'ai mon diplôme, moi.
5: Maud, c'est gagné.

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3: Il arrive, le pape.
4: Habemus papa.
3: Eh oui, Léon XIV arrive en France, donc ça va être un peu le bordel. Sur Paris, là, je peux vous dire, et puis après à Lourdes et à Metz. Alors, vous savez que sur les passages du pape, les lieux de passage du pape, ils ferment les magasins.
5: Ouais, tout est fermé, les gens sont pas contents.
3: Ah hein. Oui, c'est compliqué. Et puis il y a des stations de métro qui vont être fermées,
6: etc. Bien sûr,
5: les vélos aussi, vélos en libre-service, tu pourras pas pédaler.
3: Le pape est là.
6: Il y a sa papa mobile qui est arrivé hier, vous avez vu, non?
3: Non, moi, je n'étais pas là pour l'accueil de la personne.
6: Bah, ils ont débarqué sa papa mobile en plein Paris.
7: Mon voilà. Léon.
6: En vrai, ça ressemble pas à grand chose, hein, une papa mobile.
3: Bah, c'est une voiture,
5: c'est une voiture vitrée, quoi. C'est une voiture de golf avec des vitres.
3: Non, mais c'est important, en cas d'attentat. C'est Jean-Paul II, un ancien pape, qui avait été victime d'une tentative d'assassinat. Donc, oui, il faut
6: absolument
3: les protéger.
6: Oui.
3: C'est important.
6: Mais il va aller à Lourdes, tu le disais.
3: Ouais.
6: Et à Lourdes, il va manger du fromage.
3: Oui, il a une passion fromage, Léon XIV.
6: Ah, bon, on ne savait pas, mais il adore le fromage. Donc, ils ont prévu un plateau de fromage avec 40 variétés dedans.
3: Il aime quoi? T'as les variétés ou pas?
6: J'ai la liste. Alors, je vous cite pas les 40, mais il y a par exemple...
3: Il y a Beaufort. Du Livaro.
6: Il n'y a pas du Livaro.
3: Ah, tu vois, on a pas,
6: Il y a du Timanois. Il y a du crottin de Chavignol.
3: Ouais.
5: Ouais.
6: De la mimolette extra vieille.
3: Ouais. Et il y a ça... du trou du cul ou pas?
6: Non. Il y a du Pont-l'Évêque, ça me fait rire.
3: Non, c'est trou du cru, pardon.
5: Trou
3: le
5: du cru,
3: du fromage,
5: ouais, c'est, le, c'est les poils, le milieu
3: non,
5: des poisses.
3: Non, mais je parlais pas de fromage, moi.
5: Ah, moi, d'accord.
6: Il y a ton fromage préféré, Karina, de les poisses.
5: Ah, délicieux. Mais c'est pas la période de les poisses, hein. Pardon, monsieur le pape, mais c'est la période du trou du cru. Mais pas de les poisses.
6: Ah, bah, je pense qu'ils s'en fichent de la période. Et il y aura du comté fruité. Et tout ça va coûter, écoutez bien, 500 euros le plateau.
3: Oui,
7: ah, s'ils mangent tout ça, ils souffrent sur les personnes, il y a des miracles. Hein.
5: Ouais. En fait, la vraie info, c'est que le pape pue de la gueule. Quoi.
3: On parle pas comme ça du pape. On parle pas comme ça d'un représentant d'une religion.
5: Tout pape qu'il est, il peut sentir du bec. Hein. C'est pas un reproche. Hein.
3: Et donc, voilà, ça va être un peu l'événement là pendant plusieurs jours. Hein. Vous avez jamais rencontré un pape?
6: Bah non.
5: Non, tu as rencontré un pape, toi?
3: Non.
6: Moi, je suis allée au Vatican, mais j'ai pas vu le pape, quoi.
5: Mais moi, mon mec,
3: j'ai un pote, moi, qui a rencontré le pape.
6: Ah bon?
3: Ouais, Manu Payette.
5: Ah oui, c'est vrai, il l'a raconté dans un podcast.
6: En personne?
5: Ouais, en personne avec sa maman.
3: Bah oui, en personne, tu vois.
6: Non, mais je veux dire, c'est les images qu'on voit quand tu le salues et tout.
5: Ouais, ça s'appelle une audience papale.
3: Une audience papale.
5: C'est au Vatican, tu reçois une invite et puis tu attends dans une salle.
6: Mais comment tu reçois ton invite?
5: Alors ça dépend parce que le pape il fait certains événements et là ce que Manu Payette expliquait dans le podcast, tu me diras si je me trompe Bruno, c'est que le pape avait voulu rencontrer des humoristes et des animateurs de pays du monde entier. Donc il y avait Jimmy Fallon, il y avait et Manu Payette.
7: Jean-Marie Bigard a déjà rencontré le pape.
3: Comme quoi. Il n'y a pas de miracle.

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2: Moi, je suis du genre à chercher du positif partout. Bonjour Enzo.
3: Et bonjour.
4: Salut Enzo.
2: Enzo, coucou. Tu as 26 ans, t'es à Alès dans le Gard, c'est bien ça?
3: C'est bien ça.
2: Et commercial dans quoi? Enfin, technico-commercial?
3: Dans le bâtiment, tout ce qui échappe fluide.
2: Ok, et bien sois le bienvenu chez nous, il y a Sandra qui va jouer face à toi. Bonjour Sandra.
5: Bonjour, bonjour
2: Bruno,
5: bonjour tout le monde.
4: Coucou.
2: À Courtry, en Seine-et-Marne, tu es éducatrice spécialisée.
5: Oui.
2: Vous jouez ce matin pour repartir avec un pack Yamaha Musique.
4: Oui, ça vaut 600 euros. Dedans, il y a un casque audio sans fil et une barre de son avec caisson de basse intégrée.
2: C'est un très très beau cadeau qu'on vous propose de gagner ce matin dans le jeu des 30 secondes dont vous connaissez la règle. En 30 secondes, quelqu'un de l'équipe va tenter de vous faire découvrir des mots issus d'une liste qu'on lui confie au dernier moment. Celui de vous deux qui identifie le plus de mots repart avec le cadeau. Nous sommes d'accord?
3: C'est bon.
5: Ça marche.
2: Enzo, tu as été le premier sélectionné au standard. Tu vas donc jouer avec la gagnante d'hier. Tu vas jouer avec Karina.
3: Allez.
2: Sandra, on fait tourner la roue des prénoms. Le hasard va décider qui va t'accompagner. Ce sera Pino, ce sera Christina ou peut-être moi.
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4: Sandra,
2: on joue ensemble. Est-ce que tu es prête?
5: Je suis prête.
2: Attention, 3, 2, 1, top chrono. Là, je suis en train de... Ouais, très bien. Mes billets, je les range dans mon...
5: Porte-monnaie.
2: Ouais, un autre mot, presque.
5: Portefeuille.
2: Ouais, très bien. Si je suis pas épais, je suis tout...
5: Train.
2: Ouais, ouais, très bien. Je respire quoi? Je respire de l'oxygène.
5: De l'air.
2: Ouais, très bien. Derrière une moto, on peut ranger ses affaires dans une, tu sais, c'est en cuir. C'est
5: dans une sacoche.
2: Ouais, très bien. Je parle avec ma...
5: Bouche.
2: Ouais, très bien. C'est pas madame, c'est...
5: Monsieur.
2: Ouais. Ou passe monsieur. Et ça fait 7 bonnes réponses, Sandra.
4: C'est un très beau score.
2: Sandra, t'as très bien joué. Et les amis, sacoche.
4: Non mais vous étiez connectés.
2: Sacoche.
6: Ouais. C'est dur sacoche. Hein. Non, moi j'aurais jamais fait deviner ça.
2: Bah déjà t'aurais du mal à portefeuille donc. on se sait un peu. Bon, il faut faire mieux que 7 Enzo avec Christina qui est, avec Karina qui a une belle pression sur les épaules.
3: Il va falloir être bon.
4: T'inquiète pas mon grand.
2: 3, 2, 1, top chrono.
4: Ok, ton assurance voiture, si t'as pas un malus, tu as un
3: bonus.
4: Ouais. Dans Mercredi Adams, la main qui avance, on l'appelle la... c'est un truc, c'est une...
3: Ouais,
4: c'est un mot pour définir quelque
3: chose.
4: Oui, s'il n'y a pas tout le monde, c'est qu'il y a
3: personne.
4: Je t'invite, moi, je t'invite à venir, moi. Oui,
3: chez
4: oui,
3: moi.
4: Oui, c'est le contraire de moche, c'est...
3: C'est quoi?
2: Ah, ah là, là.
4: C'était belle, c'est le contraire de moche, c'est belle.
3: Ah, j'avais pas entendu.
2: Enzo, c'est seulement 4 bonnes réponses. Sandra, c'est gagné. La barre
5: merci,
2: de son,
5: merci.
2: Le casque audio, ça vaut 600 euros, c'est le pack Yamaha Musique et c'est pour toi, chère Sandra.
5: Ah, merci, super, merci.
2: Merci de nous écouter, on t'embrasse.
5: Oui, bah moi aussi.
2: Enzo, on va t'offrir un kit Bruno sur Fun Radio.
3: Allez, mais c'est parfait, merci.
2: Belle journée, mon pote.
4: Bisous, Enzo.
3: Même, à bientôt.
4: Gros bisous.
6: Première réaction, ouais, c'est ta première réaction.
2: Bah, je trouve que...
6: Ouais.
2: Karina n'a pas très bien joué.
4: Là, on t'a connu meilleur.
2: Ouais, je préfère avant un match, tu vois, il y a une forme d'égalité. Visiblement, elle était blessée.
4: Je crois que vous êtes cons aujourd'hui.
6: Et voilà.
4: Juste aujourd'hui.
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4: Est-ce que tu as acheté le bouquin dont je vais parler maintenant, Karina, et tu sais de quoi je vais parler?
5: Évidemment, je l'ai acheté mardi, j'ai commencé à le lire.
4: Est-ce que tu peux parler de ce livre aux auditeurs de Fun Radio?
5: C'est le petit frère de Lady Diana qui a sorti un livre qui s'appelle Diana, ma sœur, le chant des cygnes, et qui révèle pas mal de choses sur la famille royale, des trucs un peu olé olé même pour certains. Tu vois, dans le bouquin, apparemment, il dit que Charles III, donc le roi actuel, l'ancien mari de Lady Di, il aurait eu un petit crush sur son maître de chambre. Non, c'est pas le mot maître de chambre.
6: Majordome.
5: Exactement, je cherchais le mot.
4: Ah bon, un garçon,
5: ouais.
4: Tu veux dire, avec
5: ouais,
4: relation
5: ouais.
4: Sexuelle.
5: Alors, ils n'ont pas consommé, mais il était en crush sur lui. Donc voilà,
4: il balance des dossiers sur sa sœur aussi.
5: Alors, c'est pas vraiment balancer des dossiers sur sa sœur, mais il raconte les teneurs de leur conversation et tout ça. Mais j'en suis au tout début du livre. Alors, mais moi, je me suis imaginé, si mon frangin il écrivait un livre sur moi, qu'est-ce qu'il pourrait balancer? Ou si moi j'écrivais un livre sur mon frangin, je pourrais aussi balancer des bons gros dossiers.
6: C'est un procès de garde à vue. Hein,
5: ouais, c'est ça. Je pense qu'il a plus de trucs à balancer sur moi que moi sur lui.
4: T'as des choses à balancer, toi, sur ta sœur?
6: Ah, sur ma sœur Anne-Laure, ouais.
4: Ouais.
6: Oui, elle disait à mes parents qu'elle allait réviser chez Pauline et puis en fait elle allait en boîte de nuit.
5: Tu le savais ou pas?
6: Moi je le savais, ouais.
4: Mais t'as essayé de la faire chanter ou pas?
6: Oh, bien sûr. Mais ça marchait pas parce qu'elle avait beaucoup trop de dossiers sur moi aussi.
5: Mais est-ce que tes parents l'ont su ou ils peuvent l'apprendre ce matin?
6: Ah, ils peuvent l'apprendre ce matin, là, ouais. Mais bon, il y a jurisprudence, hein, ça fait un petit moment.
5: Ah bah ouais, mais quand même.
4: Moi, j'avais un dossier sur ma sœur qui était extraordinaire. Moi.
6: Quoi?
7: Ah bon, t'as des dossiers sur tes sœurs? Parce qu'elles sont sérieuses, tes sœurs.
4: Non, mais moi, j'avais un dossier sur une de mes sœurs. Moi, je savais qu'elle était mariée, mes parents étaient pas au courant.
6: Quoi?
4: Mais oui.
7: Mais tu l'as pas dit?
4: Mais en fait, le jour où je me suis marié, moi, j'ai pris ma sœur comme témoin.
7: Ouais.
4: Mes deux sœurs étaient mes témoins.
7: Ok.
4: Donc du coup, j'ai prévenu ma sœur, je dis, ben en fait, je t'explique, quand va y avoir le mariage à la mairie, ils vont dire que t'es marié. Et donc, mes parents ont eu deux mariages, enfin, c'est-à-dire qu'ils ont appris la veille de mon mariage que ma sœur était mariée, mais depuis 10 ans déjà.
6: Mais elle l'avait fait en cachette parce qu'elle voulait pas en parler.
4: Ouais, elle voulait pas qu'on l'emmerde avec ça, c'était pas
6: ça. Ah ouais, d'accord, ok.
4: Ils s'étaient mariés parce que ça arrangeait, tu vois, ils étaient profs tous les deux pour être au même endroit, etc. Et donc, elle avait pour vie que. Et donc, mes parents l'ont appris 10 ans après.
5: Ils ont dû très mal le prendre.
4: Ils l'ont pas super vécu.
5: Ouais, bien sûr.
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2: C'est Erwan qui est là, il est agent de propreté à Saint-Lô, il a 25 ans. Salut Erwan.
3: Bonjour Bruno, bonjour tout le monde.
4: Bonjour
5: salut,
4: Bruno.
5: Salut Bruno.
6: Bruno, ça me va. Mais à l'alcool, celui qui m'a servi.
2: Erwan, on balance sur nos frangins et nos frangines. T'as quoi comme dossier ?
3: Eh ben en fait, quand on était ado, mon frère il avait pris la carte de notre mère pour acheter pour 700 euros de jeux sur Fortnite.
4: Oh là là, il a dû se faire défoncer.
3: Bah oui, bah la mère l'a revendu sa console et puis voilà quoi.
7: Bah oui, bien fait.
4: Ah, elle a bien joué. Revendre la console, c'est malin.
2: Il s'appelait comment ? Enfin, il s'appelle comment ton frère ?
3: Tony,
2: voilà, c'est bien. Allez, hop, on balance sur Tony. Erwan, je t'embrasse.
3: Merci, bisous.
4: Bisous Erwan et bisous Tony. Hein.
2: Bonjour Sarah.
8: Coucou l'équipe.
9: Salut.
2: Alors, on balance sur nos frangins et nos frangines ce matin. T'as quoi toi ?
8: Alors moi, on était en boîte de nuit. Du coup, il a dragué une meuf pendant toute la soirée.
2: Ton frère ?
8: Mon frère.
2: Il s'appelle comment ton frère ?
8: Samy.
2: Samy, ouais.
8: Et quand ils ont allumé les lumières, il a capté qu'en fait la meuf n'était pas trop à son goût en fait.
2: Ouais.
8: Voilà. Pour pas dire qu'elle était pas très très belle.
2: Ouais.
8: Et du coup, il m'a envoyé un message en me disant viens me sauver s'il te plaît. Et du coup, je suis arrivée et je me suis fait passer pour sa meuf. Et je lui ai dit chérie, tu fais quoi avec cette meuf ? Et là, je l'ai giflée. Mais je l'ai giflée.
2: J'adore.
4: C'est hyper drôle.
2: Et la nana a cru au stratagème ?
8: Ouais, elle y a cru parce que genre elle est restée figée. Après, elle a dit ah, excusez-moi, je vous laisse, et elle est partie.
4: Oh, la pauvre. Ça, c'est un beau sauvetage de frangine. Ouais,
2: j'avoue. Bravo.
4: C'est excellent.
2: Sarah, je t'embrasse.
8: Gros bisous.
4: Ah, c'est une bonne sœur, ça, Sarah.
2: Bonjour Virginie.
10: Bonjour Bruno. Salut la famille.
4: Salut. Coucou. Virginie.
2: On balance sur nos frères et nos sœurs. T'as quoi, toi ?
10: Eh ben moi, ma sœur, quand on avait... Enfin, moi, j'avais 6 ans, pour le coup, elle 10. Je rentre dans ma chambre et là, je découvre la poupée avec laquelle je jouais tout le temps, qui n'avait plus de cheveux. Les cheveux sur le coussin, le corps de la Barbie à l'opposé. Et elle m'a regardée en me disant, mais t'inquiète pas, ça va repousser.
4: Ah. Et t'as attendu que ça repousse ?
10: L'histoire raconte que j'attends toujours.
2: elle s'appelle comment, ta sœur ?
10: Sandra.
4: Bah on embrasse Sandra.
2: On embrasse Sandra.
4: Menteuse Sandra.
2: Ouais. Virginie. Bah,
10: dis à ses filles de surtout pas faire ça.
2: Bah oui,
4: tu m'étonnes.
2: Sandra, Virginie, je t'embrasse. Et toi, t'as pas des dossiers sur Manuela, ta sœur ?
7: Mais non, mais elle est trop mignonne. Tu sais qu'elle m'a toujours couverte sur tout. C'est-à-dire qu'elle est même allée jusqu'à planquer mes propres cigarettes pour pas que je me fasse engueuler, quoi.
4: Ah, trop gentille.
7: Elle me servait toujours d'alibi quand je sortais, que je faisais le mur et tout. Non, mais c'est la petite sœur la plus mignonne du monde.
9: Parce qu'elle, le grand frère, il serait venu chez toi.
7: Ah ouais,
2: bien
7: non.
2: Sûr.
9: Tu aurais cassé les briques.
2: Elle en aurait cassé des cuivres.

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3: Tout est parti d'un sondage paru en début de semaine sur les QI en fonction des régions. Il disait que voilà, les régions où le QI était le plus haut, c'était la Bretagne et le Grand Est, et QI le plus bas, c'était la Corse.
4: Articule bien, ouais. Parce qu'on a l'impression que tu dis Q.
5: Ouais, tu le dis très vite, QI. QI.
4: Et ça fait Q.
5: QI.
3: Bah, le Q le plus bas, ça n'a aucun sens.
5: Oui, mais le plus haut Q.
3: Pour l'instant, les régions, la région Hauts-de-France est en tête avec Perrine qui revient mettre son titre en jeu. Ça va, Perrine?
6: Bonjour tout le monde.
5: Salut,
6: ça
5: Perrine.
6: Va très bien. En Perrine. Direct du boulot.
3: Perrine, elle a éliminé quelle région hier, Perrine?
4: Hier, c'était la...
6: Rhône-Alpes.
4: Voilà.
3: Ouais.
4: Merci. L'Auvergne-Rhône-Alpes.
3: Ouais. Ce matin, tu vas jouer contre la région Pays de Loire, représentée par Pierre. Bonjour Pierre.
7: Bonjour Bruno, bonjour la famille.
4: Salut Pierre. Oulala, c'est ma région, hein. Il va falloir que tu nous représentes là, Pierre.
7: Oh, la pression.
3: Alors, je regarde sur Pays de Loire, vous êtes... oh, c'est pas mal, vous avez 101 de QI.
4: Oui.
3: Vous êtes dans la moyenne haute.
4: Ouais.
3: On va voir si c'est justifié ou pas. Trois questions chacun sont vraiment des questions de QI, d'accord? Des questions de logique. Le but, c'est de marquer un maximum de points. Ok, Perrine, je te laisse le choix.
6: Oui.
3: Tu veux commencer ou tu laisses la main?
6: Je laisse la main, Pierre.
3: Ok, Pierre.
7: Très bien.
3: Écoute-moi bien, première question. Marie a deux fois plus de billes que Paul. Ensemble, ils ont 18 billes. Combien Marie en a-t-elle?
7: Il
3: y a eu le petit buzzer. Je regarde Agathe, la juge.
8: Je l'accepte.
3: Ok. Et pile sur le buzz.
4: Bravo, Pierre.
3: Deuxième question. Je te donne une suite, tu complètes. D'accord?
7: Ok.
3: 2, 6, 18, 54 et...
7: 108.
3: 162.
9: C'était quoi la logique du...
5: C'est x3.
3: 2 x 3, 6, 6 x 3, 18, 3 x 18, 54, 3 x 54, 162. Dernière question. Pour l'instant, t'as qu'un point. Si 4 stylos coûtent 12 euros, combien coûtent 7 stylos au même prix unitaire?
7: 21.
3: Bien, 2 points.
4: Ouais, c'est bien, Pierre, hein, franchement.
3: Perrine, il faut il faut faire au moins 2. T'es prête?
6: Allez, donc c'est parti.
3: Perrine défend les couleurs de la région Hauts-de-France. Première question. Un père a 40 ans et son fils a 10 ans. Dans combien d'années le père aura-t-il deux fois l'âge de son fils?
6: Attends, ils ont 30 ans d'écart. Dans 30 ans.
3: Dans 20 ans?
6: Dans 10 ans.
3: Dans 20 ans.
5: Dans 20 ans.
6: Oh là là. Ok.
3: Perrine, t'as plus le droit à l'erreur.
6: Aïe. Ouais.
3: Perrine, si hier on était jeudi. Non, pardon, si hier on était lundi. Quel jour sera après-demain?
6: Jeudi.
3: Bonne réponse. Je me suis un peu foiré,
5: c'est
3: ça?
5: Non, mais non, c'est pas grave, ça arrive.
3: Dernière question. Un train met une heure pour parcourir 60 km. Combien de kilomètres parcourt-il en 3 heures à la même vitesse?
6: En 80.
3: Bonne réponse.
5: Ouh.
3: Vous êtes à égalité. Question pour vous départager. Celui qui crie son prénom le plus vite pour me donner la réponse et si c'est la bonne réponse, gagne. On est d'accord?
6: Ok.
3: T'es d'accord, Pierre?
7: Oui, c'est bon.
3: Écoutez bien. Chien, chat, voiture, lapin. Quel est l'intrus?
7: Pierre.
6: Périne.
3: Oui, Pierre. Périne. Non, Pierre l'a dit d'abord.
7: Voiture.
3: Ouais, c'est gagné. Les Pays de la Loire éliminent la région Hauts-de-France. Désolé Perrine.
7: Désolé Perrine.
3: Bon. C'est la règle. Mais c'est Pierre qui va revenir demain pour affronter une nouvelle région. Je rappelle que à la finalité, ce sera un iPhone 18. Pierre, je te dis à demain.
7: Eh ben à demain.
4: À demain.
7: Bonne journée,
4: Pierre.
7: À vous.
4: Bien joué.
5: Bisous Pierre.
9: C'est parce que la voiture, c'est pas un animal.
3: Merci.
4: Oui, Pino.

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5: C'est dommage que dans l'info, on ne parle pas de cette tentative de record du monde. Christelle.
6: Ouais.
5: Christelle, elle doit battre un record du monde. Elle doit jouer de l'accordéon pendant plus de 83 heures. Ça se passe à Tulle. Christelle, on croit en toi.
7: 3, 2, 1, c'est parti. 83 heures.
6: T'as les 83 heures de...
5: Rien ne nous oblige à l'écouter.
8: Ouf, merci.
5: Mais moi, l'accordéon, ça me touche.
8: Ouais, alors, tu sais que mon chéri, il a fait de l'accordéon, mais il refuse de m'en jouer.
6: Ah,
8: tu sais
6: il
8: que...
6: t'en a jamais joué ?
8: Non, il veut pas.
5: Oh. Mais excuse-moi, est-ce qu'il y a un sujet ?
9: Ouais, franchement.
5: Moi, que tu sois mariée, que tu sois heureuse, honnêtement.
6: Pardon, mais l'accordéon, il y avait peu de chance quand même. Excuse-moi.
5: Qu'elle soit mariée heureuse, c'est comme ma sœur Christina, je suis ravie pour toi. Mais est-ce que, quel que soit le sujet, tu vas le ramener à ton mec ? J'ai mis mes chaussures. Ah, oh, bah mon chéri met des chaussures.
8: Tu connais quelqu'un qui joue de l'accordéon ?
5: J'ai écrit sur un papier. Mon papa, mon chéri, il a des papiers aussi.
9: Et demain, tu sais que mon chéri, il a été pape ?
10: Quoi ? Ah, bah d'accord.
5: Bien sûr. Tu sais qu'il s'est fait de papa mobile.
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4: Les
5: tubes des magasins
4: sont formidables.
5: Ouais. Bravo Maxi,
6: les progrès sont dingues, on est tellement fiers.
7: Au centre, ils sont ravis parce que quand on l'a amené au départ, il nous avait dit il y a plus aucune chance.
6: Ah ouais, elle lèche le lavabo, mais alors par contre, là, c'est bien.
7: Elle mange toujours le plâtre. Elle mange toujours le BA13. Mais bon, après, voilà.
5: Moi, je suis tombée dans un monde que je ne connaissais pas sur TikTok. Ce sont les publicités des magasins faites par les employés. La pub, c'est un métier, les gars. C'est pour ça, d'ailleurs, que les agences de pub existent. Mais parfois, les magasins se débrouillent très bien eux-mêmes, alors qu'ils ne devraient pas. On va commencer avec cette première pub pour Décathlon.
8: Viens au rayon vélo pour ton papa. Il y en a des super comme celui fixé.
5: Oh là là, génial. Cette pub Décathlon pour papa. Mais maman, elle est un peu jalouse quand même. Il y a un vélo pour maman, il y a un truc.
9: Viens au rayon fitness pour ta maman. Que dirais-tu d'une belle veste Adidas?
5: Je trouve ça extraordinaire. Mais du moment qu'ils s'amusent,
7: déjà
5: je trouve
7: touchant,
5: ça super.
7: Tu vois? Et puis les mecs se défendent pour leur marque, quoi, tu vois, ils sont pas obligés parce que le patron de Décathlon, globalement, il s'en fout. Moi, je trouve que souvent, c'est des petits magasins dans des zones commerciales, dans des petites villes de province, et ils font vivre leur magasin.
6: Ça me les rend sympathiques directement.
7: Moi, ça me donne envie d'y aller. Exactement.
5: Alors, je pense que tu vas adorer le Leclerc de Pont-l'Abbé.
7: Il
5: y a un mec au Leclerc de Pont-l'Abbé. Pour moi, c'est un génie. C'est l'équivalent de Mark Zuckerberg. Humour, pub et cinéma.
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5: Et en fait, il t'en fait plein des crèmes ça.
6: Lui, hein.
5: Ah, mais c'est
6: il
5: une grosse rosta.
7: Après,
5: il nous a fait beaucoup rire.
7: Si la prod ciné se met sur son dos, ce qu'il vient de faire là, et s'il est à l'image sur les réseaux sociaux, c'est complètement interdit. Hein.
5: Oh, bah, briseur d'ambiance.
6: Oui, mais on connaît pas le réalisateur. Oh. Ah, bah si, tu le connais.
5: C'est 3 secondes qu'il a pris, on va pas l'embêter.
7: J'ai pas dit que je vais pas le balancer.
5: Oh, le dénonciateur. T'as le négociateur et t'as le dénonciateur.
6: Allô, Michel.
5: Je voudrais pas dire, mais il y a un mec au Leclerc de Pont-l'Abbé, bah, il t'a pris une réplique de ton film. Hein. Et pour du beurre.
7: Mais le premier gars, je suis dans le sens, je dénonce, mais un juif.
5: Allez, quand on bosse dans un jouet club, il faut être à la mode parce que ce sont les magasins de jouets. Il faut donc être à la mode des enfants ou du moins essayer de l'être. 6-7
12: 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Allez, 6-7
5: On l'embrasse fort aussi cette dame. Et c'est bien ce que tu disais Bruno, c'est qu'ils se donnent pour leur magasin,
7: bien sûr.
5: C'est chouette.
7: Le patron de Jouets Club, ils se battent pour leur boulot.
5: Et du coup, moi j'ai appris qu'il y avait un jeu 6-7, je savais même pas.
13: Moi non plus.
7: Qui cartonne d'ailleurs.
5: Il coûte combien?
7: J'ai jamais joué, je sais pas le prix, mais je sais que c'est un jeu qui cartonne.
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3: Et c'est Amandine qui est avec nous ce matin. Salut Amandine.
4: Salut Bruno, salut l'équipe.
5: Salut Amandine.
3: T'habites où? Tu fais quoi dans la vie?
4: Je suis dans le Gers et je suis serveuse.
3: Dans un restaurant, dans un bar?
4: Oui, restaurant.
3: Il s'appelle comment ton resto?
4: Il est à Marsan, il s'appelle La Hournère.
3: La quoi?
4: La Hournère.
3: La Hournère, ok. Et c'est quel type de restaurant? Restaurant traditionnel?
4: Traditionnel, traiteur, ils font plein de choses.
3: Ok, plat du jour, etc. quoi.
4: Ouais, c'est ça.
3: On bouffe pourquoi? C'est quoi? C'est entrée, plat, dessert, c'est quoi? C'est 18 balles?
4: Exactement.
3: Bah voilà.
4: Avec un super buffet d'entrée en plus.
3: Et il y a un petit pichet quand même de vin ou pas?
4: Oh bah quand même.
3: Bah oui.
4: Bah oui.
3: Mais non, mais c'est ça, en province, c'est ça, pour 18 balles, tu bouffes entrée, plat, dessert et tu manges bien en plus. Et souvent, ouais, t'as le buffet de crudités à volonté.
4: Exactement.
3: Et des fois, t'as même du jambon. Avec de la macédoine de légumes.
6: Ah, la fameuse, oui, je la vois là.
3: Avec la mayonnaise.
5: Oui, bien sûr.
3: Et ça, moi, j'ai une passion, ça, vraiment. Bon, Amandine.
4: Oui.
3: 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Mais c'est pas toi qui vas jouer pour la gagner. 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Qui est ta personne de confiance?
4: C'est Nathalie, ma meilleure amie.
3: Bonjour Nathalie.
7: Bonjour Bruno, bonjour l'équipe.
5: Salut Nat.
3: Alors, et Nathalie, avant d'être la personne de confiance d'Amandine, est-ce que tu écoutes Fun Radio ou pas? Ou c'est juste parce qu'elle est avec nous ce matin? Et t'as le droit de dire non?
7: Non, c'est les deux. Si, j'écoute aussi Fun Radio à mes heures perdues.
3: Ah,
7: j'écoute pas beaucoup la radio parce que je prends pas beaucoup les transports, donc voilà, mais sinon, oui, j'écoute aussi Fun Radio.
3: D'accord, ouais, on sait que si tu prends pas les transports, tu peux écouter dans ta voiture, hein, tu sais qu'on est partout. Hein.
7: Oui, mais moi je fais pas beaucoup de kilomètres le matin, donc si tu veux, j'ai pas beaucoup de temps.
3: Et bah,
7: de
3: tu fais un détour.
7: Voilà. D'accord, ok.
3: Tu mets un peu du tien, merde. Bon, Nathalie, c'est à toi que je vais poser la question, et si tu réponds, tu fais gagner ta copine.
7: Allez.
3: Oh putain, vous êtes dur. Est-ce que tu t'y connais en Super Bowl?
7: Bah évidemment que non.
3: Bah oui, évidemment. Selon les rumeurs, Harry Styles et Justin Bieber sont les noms les plus plébiscités pour se produire à la mi-temps du Super Bowl de 2027. Mais la question que je vais te poser concerne celui de cette année. Quel artiste a performé à la mi-temps du Super Bowl cette année? Nathalie.
7: Allez, Matt Lamour.
3: Non, je te donne un indice. Quoi de neuf, docteur?
7: Tu m'aides pas.
6: Ah,
5: c'est pas
6: super.
7: Bad Bunny.
5: Non.
6: Ça aurait été chiant.
3: Alors, c'était pour le Bunny, bien sûr, mais c'était Bad Bunny.
7: Bah ouais. Bah non.
5: Oh, Nathalie.
7: Mais vous avez pas bien compris ce qu'elle a dit.
5: Ah, si, si, on a compris.
3: On a compris, ouais. Bon, bah désolé, ça s'est pas bien passé pour le coup.
7: Non, ça s'est pas très bien passé. Hein.
3: On va vous offrir un kit Bruno sur Fun Radio, les filles.
7: Super, ouais, bah oui. Super, ma fille, elle l'attend. Hein.
3: On vous embrasse.
7: Bonne journée, merci.
3: On a vraiment des auditeurs qui sont canons.
5: Ouais.
3: Regarde, ça se voit qu'elles sont heureuses. Rien que le sourire qu'elles ont, ça me porte.

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4: L'année de vos 14 ans, il y a un son qui vous a forcément marqué. C'est la question qu'on vous a posée tout à l'heure. On va prendre des auditeurs là, au standard, au 01 42 48 5000. Quelle année tes 14 ans, Christina ?
5: 1995.
4: C'est toi qui as choisi.
5: Bien sûr.
4: Tes trois sons marquants de l'année.
5: Non, mais je la chante encore avec une bouteille de champagne en général maintenant.
6: En guise de micro.
5: Exactement. Ouais.
4: Ah, comment te dire, en mariage.
6: C'est ce qu'on a
5: Tu sais que j'avais exigé d'avoir cette chanson à Dimitri qui est au standard, qui a été le DJ de mon mariage. Et j'avais briefé toutes les filles pour qu'on ait toutes des bouteilles en guise de micro, quoi.
6: Heureusement que Dimitri, c'est quelqu'un de discret, parce que tout ce qu'il a vu ce soir-là...
4: Ah bah comment te dire.
6: C'est très compliqué de ne pas parler après ça.
4: Ah, ça aussi dans ton top 3.
5: Ah bah bien sûr, Ophélie Winter.
7: C'est ton mariage aussi, ça?
5: Non, ça on n'a pas mis.
6: On s'en rappelle plus si ça a été.
5: Ouais, peut-être. Il y a des blackouts.
4: Des blackouts.
6: Comme les Black Eyed Peas, sauf que tu te rappelles plus.
4: Et en 3, t'as mis ça?
5: À l'époque, il y avait le film qui était sorti au cinéma qui s'appelait Esprit Rebelle. C'était la bande originale en fait de ce film. Qu'est-ce que j'ai pu le voir, ce film?
6: Avec Michel Pfeiffer. Ouais.
5: Extraordinaire.
7: Puis ça colle à Valette, la criminalité là-bas.
5: Attends, moi, j'étais aussi rebelle que toi, Kino.
4: Il était à Valette au collège?
5: Oui, le collège était à Valette.
4: Et il s'appelait comment le collège?
5: Saint-Joseph.
4: Ah, Saint-Joseph. Du muscadet? Non, il n'y avait pas un truc derrière?
5: Non, il n'y a pas de muscadet.
4: Carina, quelle année? T'es 14 ans?
6: 1999.

0: avait ça aussi dans le top 3 ever de ses 14 ans pour Karina.
1: Moi, j'étais très R&B. Ça, c'est un groupe qui s'appelait TLC. L'album est extraordinaire. Je l'écoute encore aujourd'hui. Hein.
0: Et puis en 3.
1: Ah. C'est encore des chansons que t'écoutes aujourd'hui, hein?
0: Non, non. Non mais toi oui, pour tes 14 ans, parce que ça t'a marqué. Bon, évidemment, alors à partir de maintenant, vous allez ressentir dans votre poste de radio une forme de grisement, parce que j'ai eu 14 ans en 1985. En 1985, mon top 3, je vous le fais écouter maintenant.
1: Bah oui.
0: Donc en 3.

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2: L'équipe de la suite est là et va vous accompagner jusqu'à midi. Maureen, bonjour.
3: Coucou, bonjour.
2: Il y a Mika.
4: Bonjour.
2: Il y a Lune.
5: Bonjour.
2: Ça va les copains?
4: Mais oui, ça va au top. Et ce matin, on va revenir sur la conférence de presse de la Starac. Maureen et Lune y étaient hier. Ils ont de l'info un peu croustillante. Ça démarre le 10 octobre sur TF1, mais ils en connaissent un peu plus que nous, Bruno.
2: Alors, c'est Moziman qui est le patron de la nouvelle édition de la Star Academy.
4: Le directeur,
2: ouais. C'est Nikos qui présente toujours.
5: Oui. Mais nouveau prof. Expression scénique, notamment, c'est une québécoise.
2: Ouais. Alors moi, après, vraiment, je me suis arrêté à la Starac avec Grégory Lemarchal. Hein, donc, ouais, moi, je fais partie vraiment. Tu sais, tout à l'heure, j'ai passé mes sons de 84, hein, donc les gens savent. Non, moi, la nouvelle génération de la
5: Starac. Mais tu devrais t'y mettre, c'est vachement bien.
3: Ouais, c'est cool. Mais Bruno, il n'est pas très télé-réalité. En vrai, c'est ça aussi le fond du problème.
2: Je ne suis pas très télé, en fait, c'est ça le fond du problème. T'imagines si je devais en faire?
3: Comment ce serait trop?
2: Franchement, c'est.
6: Ça tirait pas, non?
2: Non, bien sûr. De toute façon, on va toujours lui, notre physique de radio. La suite est là, on joue avec la suite.
6: C'est quoi la suite? Je vous passe un son et vous devez trouver l'info. Alors on est tous concernés par ce reportage de TF1, écoutez.
7: On peut carrément imaginer en avoir jusqu'à Noël. Si on a des températures qui restent douces, entre 10 et 15 degrés, c'est possible que le...
2: Mec, alors, je sais ce que c'est.
6: C'est quoi?
2: Alors j'ai pas vu le reportage, mais hier je me suis battu.
6: Je pense que je suis une heure
2: et demie avec un putain de moustique.
6: Eh ben, c'est les moustiques. Ouais,
7: c'est possible que le moustique reste actif.
8: Alors pourquoi ne pas démoustiquer davantage? Les opérations ne sont pas systématiques et ne se font en aucun cas en fonction du nombre de moustiques.
2: Mais repartez chez vous.
3: Tu mets pas les prises à la maison.
2: Mais d'où les prises? On est au mois de septembre.
3: Bah, mais les prises.
2: J'ai deux doigts de mettre un sapin de Noël.
9: Si ça marche.
2: Non.
9: Bien sûr que ça fonctionne. Si.
2: Mais moi j'ai des chiens donc je laisse ouvert parce que ça fait respirer un peu la maison.
9: Mais bon.
6: Et t'en auras peut-être à Noël. C'est-à-dire le 25 décembre, tu vas te battre avec des moustiques.
4: Ah ouais,
3: l'enfer.
2: Excusez-moi, il n'y a plus de saison. Je suis désolé de mettre un coup de pied dans la fourmilière.
6: Les moustiques, cette maison, tu l'aimes ou tu la quittes, d'accord?
2: Bah, c'est ça.
6: Allez, LCI a parlé d'un concours hier en Corée du Sud.
10: Oui, alors pour ça, il faudra quand même aller en Corée du Sud où s'est déroulée la troisième édition du concours.
6: Concours de quoi, à votre avis?
2: Au Mexique?
6: Non,
3: en Corée du Sud. C'est à côté.
6: C'est à côté.
3: Pas très loin.
6: Tu prends le bus 4?
3: C'est en 45 minutes, hein, c'est pas...
4: Je pense que tu prends la Corée du Sud, l'opposé, c'est le Mexique.
2: Mais pourquoi j'ai dit le Mexique?
9: Je sais pas.
4: Mais je sais pas.
9: C'est un truc de bouffe?
6: Non.
4: Concours de lecture.
6: C'est ce qu'on fait tous. C'est une activité qu'on fait tous.
2: Concours d'infiniment. Le caca, le popo, quand on dort. Bah, excuse-moi, on chie tous. Hein.
3: Oui. Non, oui. Oui, t'as raison. Phrase de t-shirt.
9: Merci, monsieur le poète.
6: T'as dit caca comme un motard.
4: Caca.
6: C'est faire caca ou pas, mon pote?
9: Caca dans tes bottes.
6: Écoutez.
10: Concours de sieste, c'est très sérieux.
3: Génial, je veux y aller.
10: A noter que le gagnant du concours était un octogénaire. C'était plus facile de s'endormir à 80 ans qu'à 32. Mais bon.
2: Tu étais mort.
3: Il respire plus, mais il a gagné.
6: Bravo, c'est fini le concours. Hein.
4: Ouais. 6 jours quand même.
2: C'est fou, même. Ça fait 2 ans qu'il dort.
6: Alors dingue, une histoire en Italie, vous allez devoir retrouver.
2: Dingue. Vraiment, c'est dingue.
3: Vous ne moquez pas de lui.
6: Vous allez devoir retrouver la cause très bizarre de ce licenciement.
11: À Milan, une salariée licenciée après avoir affiché des...
6: Qu'est-ce qu'elle a affiché dans son bureau et qui lui a coûté un licenciement?
3: Des zizi?
6: Non, c'est un petit truc qu'on utilise. Alors, notamment Christina, elle en a. Elle en a beaucoup, Christina. Elle peut en mettre.
2: Des zizi.
6: sur son bureau. Agathe aussi, notre productrice.
3: J'en mets
6: ça
3: sur mon bureau?
6: Ouais.
3: Du bazar?
6: Des petits papiers, c'est des.
3: Des post-it?
6: Ouais, des post-it. Elle s'est fait licencier parce qu'elle mettait trop de post-it. Donc, c'était jugé comme du harcèlement au travail. Voilà. Et heureusement, elle a gagné.
11: Post-it au bureau et décroche 33 000 euros de prime. À Milan, la juge a estimé que plusieurs reproches n'étaient pas prouvés.
6: Voilà, donc mollo sur les post-it.
2: Moi, je vous invite à aller réécouter l'émission avec les podcasts. Tu vois, par exemple, j'ai balancé un missile qui est passé.
4: Oui.
2: Qui est passé sous
4: le cap. Je l'ai vu passer, moi.
2: Ouais.
4: Ah, je l'ai pas eu.
2: Sur Agathe et Christina, et les deux
6: et
2: ont.
6: Et t'as dit quoi, vas-y.
2: Mais non, je le dirai pas.
6: Moi, l'autre jour, on parlait des slips, c'était Team Sleep, et j'avais dit Patrick Team Sleep, et elle a pas du tout marché.
2: Elle est
6: incroyable quand même.
2: Elle est
6: super.
2: Tu l'as refaite exprès.
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0: tout de suite, on a une connerie les amis ce matin. Des gamins. C'est comme quand si on nous avait annoncé qu'il n'y avait pas les profs là ce matin.
1: Ouais.
0: Donc là c'est 4 heures de perm. Enfin 2 heures c'est bien déjà parce que 4
2: oui.
0: heures, je pense que peu n'y vont pas.
1: Ressenti 4 heures en fatigue.
0: Oui, c'est ça. 10h midi c'est la perm avec nous là jusqu'à midi. Les chiffres qui font l'actu arrivent avec toi Mamorine dans le prochain quart d'heure. On a quoi dans les chiffres là?
2: J'ai le prix des chaussures. Enfin...
1: Ça marche, comme on est chez JD Sport.
2: Je l'ai refait. 329. Voilà, ce sera le prix de chaussures qui sont liées à une personnalité dans l'actu et qui sont en vente.
0: Oh, wow. J'ai les chaussettes.
2: Non,
0: j'ai
2: mais
0: pris les chaussettes chez Leclerc.
2: J'ai pas réussi à mettre dans d'accord. l'ordre dans
0: oui,
2: mon cerveau au moment
0: okay.
2: de parler.
0: Ouais, ouais, c'est ok. Donc oh. le prix de 329 balles, c'est une paire de pompes, c'est
2: oui,
0: ça.
2: Oui, et c'est lié à une personnalité.
0: Ok, très
2: c'est
0: bien.
2: Dans l'actu.
0: Bah, pas Philippe Croison déjà, j'imagine. C'est un peu chiant de faire une collab avec le gars. Bon, hier, vous étiez à la conf de presse de la Starac. Là,
1: oui, on a vu Nikos, qu'est-ce qu'il est mignon.
2: Pam, pam, pam, pam,
0: c'est vrai
1: ouais.
0: Donc, vous avez pu parler un peu avec Nikos et tout.

0: Alors,
1: allô, le château.
0: Il y avait comme j'avais comme projet de parler à Nico, c'est tout le monde, mais c'est vrai qu'il y avait beaucoup de monde.
2: Ouais.
0: Il y avait tous les médias de France et de Navarre. Donc, finalement, quand il était 23h30, je me suis dit, peut-être on rentre chez nous.
1: Ouais.
2: Voilà. Oui, voilà.
1: Oui, parce que comme il n'y avait vraiment plus personne et que personne passait l'aspirateur dans la salle de conf de presse. Non, mais vous avez de l'info.
0: Ouais.
1: Et on va en parler dans moins de 10 minutes sur Fun Radio parce que la Starac, c'est quand même un événement. Alors, c'est vrai que Bruno disait, moi, j'ai lâché à machin. Moi, la toute dernière saison, j'ai un peu lâché.
0: Ouais.
1: Mais ils m'ont eu sur la saison Pierre Garnier, Elena et tout.
2: Pareil, pareil.
1: Laisse tomber. Je suis allé voir Pierre Garnier avec mes gosses. J'ai surkiffé. Le mec, c'est une bête. Il est un peu off, hein.
0: Il est off, mais je pense qu'il va revenir, notamment grâce à une info qu'on a eue hier.
1: Oh, voilà.
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0: parlons de la Star Academy, les amis. Ça revient sur TF1 le 10 octobre prochain. L'info qu'on avait, c'est le nouveau directeur de la Star. Qu'est-ce que je suis content pour lui? C'est Moziman.
1: Oui. Oui.
0: Moziman, ancien gagnant de la Starac, qui sera le nouveau, nouveau directeur. Et donc hier, conférence de presse à TF1. Maureen Lellul, vous étiez invitée, vous avez vu tout le monde, quoi. Les profs, Nikos, Moziman, tout le monde, quoi.
2: Notamment la nouvelle prof d'expression scénique qui est québécoise. Oui. Elle anime l'équivalent de la Starac au Québec, en fait. Elle fait partie des membres du jury. Elle s'appelle Lydia, elle a l'air super. Et on a eu plein d'infos en vrai, notamment, en fait, c'est les 25 ans de la Starac.
1: Oui.
2: Vu que ça a débuté en 2001.
0: Pause.
2: Eh oui.
0: 25 ans de la Starac.
1: Ouais, 25 ans de la Starac.
2: Bon, il y a eu une pause entre-temps, faut le dire, quand même. Non, mais ça fait 25 ans que l'émission existe.
0: Oh,
1: du coup, va y avoir une émission spéciale liée aux 25 ans, par exemple.
0: Oui, oui, oui.
1: Pour la première fois aussi, le show, vous savez, ils partent en tournée à chaque fois après.
0: Oui, il y a la tournée, ouais.
1: Et ils vont faire la Plénitude Arena cette fois-ci. Donc, pas l'Accor Arena, c'est-à-dire qu'ils passent de 20 000 à 40 000 personnes.
2: La même salle que Céline Dion.
0: Bah, c'est en ouf, même temps, exactement, mais ça cartonnait parce qu'ils faisaient plusieurs Accor Arena, je crois, de mémoire.
2: Ils en ont fait 3 lors de la dernière saison. Ça. Donc, effectivement, ça cartonne 40 000 personnes. Et donc, ce fameux Prime avec tous les gagnants de la Starac depuis le début. Alors, ceux qui sont encore là, malheureusement, on sait pourquoi. Mais c'est pour ça que je vous parlais de Pierre Garnier. Il a gagné la Starac et il pourrait faire son retour pendant cette saison-là. Là, il a un petit break et tout. Pendant cette émission, il peut revenir.
0: Ça pourrait sentir éventuellement le nouveau single ou nouvel album pour lui, parce que ça serait l'occasion.
1: Oui,
0: il s'est fait une longue pause, Pierre Garnier. Pierre Garnier, il a gagné il y a combien de temps? Il y a 2 ans?
2: Il y a 2 ans. Mais il a mérité sa pause en vrai, parce qu'il était partout, sur tous les plateaux.
1: Ça a été intense pour lui, je pense, direct après la sortie.
0: C'est-à-dire qu'il faut imaginer un jeune gars, tout jeune, chanteur, certes, mais pas du tout à succès. Il rentre dans ce programme-là, il sort. Ça devient
2: un phénomène en France, en vrai, et même ailleurs.
0: Mais bien sûr, à l'international aussi, tous les pays francophones. Mais la queue qu'il y avait quand il est venu à la radio, une fois il était venu le matin.
2: Oui. Exactement. Deux jours après sa victoire.
0: Ouais, exactement. Interviewé sur RTL, qui est la grande sœur de Fun Radio. Voilà, c'est le même groupe. Et on l'avait chopé, je me rappelle, au Débeauté.
1: Ouais.
0: On était dans le coin, on avait dit, mais viens. Il était venu en studio.
2: Mais trop cool, etc. Mais oui.
0: Et comment ça vous paraît cette saison-là?
1: Génial. En vrai, on a eu un aperçu du casting. On ne peut pas vous en dire plus, évidemment. Mais on a eu un
0: aperçu. Des candidats.
2: On a vu physiquement des candidats et on a entendu des candidats. Il y en a certains, on a juste entendu les voix. On ne sait pas qui et quoi, tu vois.
0: Ok.
2: Et pour la première fois dans le casting, il y a aussi un élève québécois.
0: Ah, j'aime bien.
2: Voilà.
1: Et moi, j'ai déjà eu un petit coup de cœur vocal. Je ne sais pas à quoi ressemble la personne.
0: Mec ou meuf?
1: Homme.
0: Et tu peux le dire ou pas?
1: J'ai pas d'autres infos. Je ne sais pas.
2: On n'a pas de prénom. On a
1: rien. J'ai juste eu sa voix et j'ai adoré. Franchement, incroyable.
0: Et par rapport à Moziman, et ça vous semble être un bon directeur?
1: Ah, de ouf.
2: Il a l'air hyper impliqué et surtout, il a dit un truc que j'ai trouvé très juste. Il a dit gros respect pour les grandes voix, ceux qui arrivent à pousser et tout. Mais alors, moi, je vais être dans la sensibilité du texte. En fait, j'ai besoin que. Et ils veulent vraiment axer sur le côté on développe des artistes, on crée leur identité et tout.
1: Et on les aide sur le après, parce qu'en fait, souvent, il expliquait qu'on dit aux candidats apprenez à vous entourer, soyez bien entourés quand vous sortez, mais on ne t'explique pas comment le faire. Et du coup, il va vraiment les accompagner là-dedans aussi. Ça va être fou.
0: Et toujours Karima Charlie.
1: Toujours Karima
2: pour le retour du bus. Le parrain, c'est Vianney. Et cette année, ils ont 2 grandes sœurs.
1: Oui.
2: C'est des stars du même âge que les candidats, à peu près 25 ans. Eva, qu'on entend sur Fun Radio.
0: Ouais.
2: Et Adèle Castillon, qu'on entend aussi sur Fun Radio, qui viendront de temps en temps épauler les élèves, répondre à leurs questions et tout.
1: Exactement.
0: Ça donne envie. Le 10 octobre sur TF1.
1: Ouais.
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0: tous les matins, 10h midi sur Fun Radio. Moi c'est Mika, il y a évidemment Maureen, il y a Lul.
1: Salut.
0: Et justement, les chiffres qui font l'actu avec toi, ma Maureen, on commence par quoi là ce matin?
2: Le chiffre 4, c'est le nombre de titres inédits qui vont sortir ce vendredi, donc demain, sur la réédition de l'album de cette chanteuse.
1: Alors 4 titres, est-ce que c'est Ray?
2: C'est pas...
3: Ah ouais, c'est niche, c'est parti.
1: Ah ouais, mais en vrai, elle cartonne de fou, donc ça m'étonnerait pas qu'elle fasse une réédition.
0: Est-ce que c'est Tovlo?
2: C'est pas Tovlo.
0: Est-ce que c'est Taylor Swift?
2: C'est Taylor Swift totalement,
0: oui. Ah ouais, d'accord.
2: Il y a un an, elle sortait son album The Life of a Showgirl, qui a cartonné, hein, évidemment. Et du coup, elle a annoncé qu'elle sortait une réédition ce vendredi, et du coup, il y aura 4 nouveaux titres inédits, dont un qui va s'appeler Passion Zero. Enfin, Passion Zero.
3: Passion Zero.
2: Ah. Voilà.
0: J'aime bien Taylor Swift. J'écoute pas beaucoup, mais quand je tombe, ça m'arrive. Voilà, sur Taylor Swift, j'aime bien. J'écoute.
2: Je l'adore.
1: Bah, elle est forte. Hein.
0: Bah ouais, ouais, ouais.
2: Très, très forte.
0: Pas ma cam de musique, hein, vraiment, hein, pour être honnête. Mais oui, c'est très cool ce qu'elle fait.
2: Autre chiffre 15, et le 15 décembre 2027, c'est la date de sortie du nouveau film de cette saga.
0: 15 décembre 2027.
2: Ouais.
1: Spider-Man.
2: C'est pas Spider-Man.
0: Est-ce que c'est Avengers?
2: C'est pas Avengers.
0: Sachant qu'il y a Doomsday qui sort là en décembre. Mm.
1: C'est en mode super-héros?
2: Ah!
0: Ah bah j'allais dire Batman avec Robert Pattinson parce que tu parlais du tournage.
2: C'est une grosse saga.
0: Harry Potter?
2: Ben non.
1: Pas française?
2: Pas française.
0: Star Wars?
2: Non, l'autre.
1: Le Seigneur des Anneaux?
2: Oui, bonne réponse, Lul.
0: Mais attends, ça existe encore?
2: Oui, en fait, ils vont faire un préquel qui va se passer donc après les films du Hobbit, mais avant les films du Seigneur des Anneaux.
0: Même. Ok.
2: Et du coup, ils sont actuellement en tournage. C'est en Nouvelle-Zélande, si je me trompe pas. Ils ont retrouvé vraiment les lieux de tournage qu'ils avaient eu à l'époque pour le Hobbit et tout. Je trouve ça trop stylé.
0: J'ai pas suivi. Je sais, c'est Constance Bixou qui a réalisé cette émission. Ça va, Bixou?
4: J'aime pas le Seigneur des Anneaux. Donc
0: c'est vrai. Ah ouais. Bon,
2: moi, elle est plus Avengers, Bixou.
0: Ouais, ouais. Moi aussi, j'avoue. Non, mais en fait, je pense que c'est incroyable vu le succès. Il y a pas. Pas chier, mais je ne suis jamais rentré dedans.
2: Ouais, et puis pareil. L'univers est long, enfin les films, je crois, ils durent plus de 3 heures, hein, si je me trompe pas.
0: Exactement, c'est ça.
2: Bon.
0: Voilà. Bon. Mais bravo aux
2: Mais pour les fans, c'est top, en vrai, ils vont avoir un nouveau film, on est content pour eux.
0: Voilà. Et bravo aux anneaux.
2: Autre chiffre, on en parlait tout à l'heure, 329€, c'est le prix de vente de ces chaussures liées à l'actu d'une personnalité, mais qui?
0: Est-ce que. C'est chiant que je trouve tout de suite, mais là, tout de suite, ça me vient. Est-ce que c'est pas les pompes, les On de Kylian Mbappé?
2: Alors, c'est Kylian Mbappé, effectivement, mais c'est pas les On. Actuellement, donc, vous le savez, Kylian Mbappé a signé un nouveau partenariat avec On.
0: Oui.
2: Voilà. Sauf que son ancienne marque avec qui il travaillait, c'était Nike.
0: Oui.
2: Et donc, ses baskets, enfin, ses crampons, pardon, pour On ne sont pas prêts. Ils seront prêts qu'en janvier 2027. Hmm. Donc, actuellement, il joue avec des crampons Nike, sauf qu'ils ont enlevé la virgule,
0: oui,
2: le swoosh.
0: Ouais.
2: Elles sont blanches. Hmm. Et ben, Nike, ils vendent ces chaussures-là. Alors, ils n'ont pas assumé que c'était lié à Kylian Mbappé, mais c'est très malin en termes de marketing, je trouve. C'est les mêmes paires que Kylian Mbappé, sauf que là, il y a le swoosh, mais il est en blanc, donc ça fait ton sur ton, et ça ressemble exactement au crampon de Kylian.
0: Que c'est une bête d'idée.
1: Mais bien sûr, ils sont trop malins.
0: Ils sont malins, ils ont pris le truc à contre-pied, parce que effectivement, si vous n'avez pas suivi, il a changé de sponsor, comme disait Maureen. Là, il a supprimé, parce que comme il a signé avec On, il ne peut plus porter du Nike, mais il a encore ses chaussures Nike, donc il a enlevé la virgule. Eux, ils se sont dit, ah ouais, mon pote. Eh ben, ouais, je trouve ça
2: génial. Ils sont malins, hein.
0: C'est très malin. C'est très malin de leur part. Restez là. Tiens, on va avoir besoin de vous, comme tous les matins. 01 42 48 5000. Vous allez voir. Pour ou contre, on est dans l'actu. L'actu chaude, c'est nous. Pour ou contre, prendre un bain.
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0: Ce matin avec nous un invité exceptionnel, on en parlait tout à l'heure, la Star Academy reprendra le 10 octobre. Maureen Ellul, vous étiez à la conférence de presse hier. 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Nico sera avec nous ce matin.
1: Nico sera avec nous, on n'a pas réussi à le choper hier. Et alors il va venir vous faire la liste des invités qu'il aimerait bien voir cette saison sur le plateau.
0: Ah la vache.
2: J'adore. Voilà.
1: Mais à la sauce Nico.
0: À nous de deviner.
1: Oui.
0: Pour l'instant, sans transition aucune, parlons de bain. Pour ou contre prendre un bain? Alors, je démarre avec toi, Lul, parce que t'as dit j'ai un avis hyper tranché sur la question. Est-ce que t'es pour? Est-ce que t'es contre?
1: Eh ben, je suis contre. Voilà.
0: C'est vrai?
1: Ouais.
0: Pour quelle raison? Les raisons écologiques?
1: Alors, il y a effectivement une valeur écologique, mais c'est pas tout. C'est aussi que je fais 1m90 et que je rentre plus dans les baignoires.
0: Ah oui.
1: En vrai, c'est un problème. J'en prends une fois par an.
0: Ouais.
1: Pour être honnête, c'est quand on part au ski en général à Avoria.
0: Et qu'on est logé.
1: On a une baignoire et tout. Mais sinon, en plus, j'ai même pas de baignoire dans mon appart. C'est soit une baignoire, soit un lit. Donc, j'ai choisi le lit.
0: Oui, ce qui est plus sage.
1: Voilà. Mais je prends pas un plaisir monstre. En fait, je m'ennuie.
0: Je comprends. Maureen.
2: Moi, je suis pour, mais vraiment très occasionnellement. Enfin, j'ai pas de baignoire déjà chez moi, premièrement.
0: Ouais.
2: Pareil, je dois en prendre un par an. Et effectivement, le côté écologique prend évidemment le dessus. J'ai pas envie de gaspiller de l'eau. Mais je pense, Lul, que c'est les baignoires françaises qui sont trop petites. Parce qu'à Londres, il y avait une baignoire et dans ma chambre, elle était très grande.
1: Ouais, ça s'appelle une piscine.
0: Oui, c'est peut-être pour ça. Oui. Parce que nous, moi, il y avait un plongeoir, il y avait des lignes. Il y avait un gars en slip avec un sifflet. Donc moi, je peux te dire,
2: c'était
0: une piscine.
2: J'ai jamais vu une baignoire aussi grande.
0: Parfois,
2: je me noyais dedans. Hein.
0: Parfois, t'as la bonne surprise. Moi, pour être très franc, je suis plutôt pour. À la différence que désormais, j'ai déménagé cet été, on n'a plus de baignoire.
1: Ah, c'est un manque?
0: Ça commence. Pourquoi? Parce que ça y est, c'est l'automne qui arrive. Un bain l'été, peu de chance d'aller se taper un bain à 30-40 degrés.
2: Jamais de la vie.
0: Par contre, j'avoue que l'hiver, le petit délire, petite lecture, mais vraiment le cliché du bain comme dans les films.
2: Ouais, le vrai bain avec les bougies.
0: Le bain, les bougies, la mousse, le petit livre ou la petite musique, ou voire même l'écran, tu vois, un truc posé sur le côté. Bah, c'est pas mal. Et là, je me dis volontairement, c'est dit non. On n'a pas les moyens, on fait pas de travaux de salle de bain, on gagnera ça à la dure. C'est une salle de bain, une salle de douche, quoi. Et là, les petits commencent à nous s'ambiancer. Tu vois, les gamins en mode genre, mais c'est-à-dire que cet hiver, on pourra pas prendre de bain le dimanche soir, tu sais, quand il fait nuit à 17h le dimanche.
2: Ouais.
0: Et ben, j'avoue que ça va me manquer un petit peu.
2: Je comprends.
0: Donc, si je suis très honnête, je suis un peu team pour. Maintenant, c'est vrai que, éviter de faire couler un bain tous les deux jours.
1: Oui, voilà.
0: Rapport aux petits pandas, rapport aux petits ours blancs, comme ça, rapport à l'écologie, quoi, tout simplement. Mais peu importe, sans jugement aucun, appelez-nous. 01 42 48 5000. Venez faire de la radio avec nous. Venez nous dire si oui, vous êtes plutôt pour ou non, vous êtes plutôt contre prendre des bains. Si vous êtes Jacob Delafont, par exemple, appelez-nous.
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0: avant de recevoir Nikos. Nikos Aliaga sera avec nous dans moins de 10 minutes, ou presque, je le dis, parce qu'il peut y avoir une forme de déception.
1: Oui, oui.
0: Si vous nous écoutez régulièrement, oui. Vous savez bien que c'est pas le Nikos, mais c'est un autre Nikos, c'est tout aussi bien. Il sera avec nous dans moins de 10 minutes sur Fun Radio. Pour l'instant, vous avez la parole, comme tous les matins, pour ou contre prendre un bain. Oui, ça paraît con, mais je peux vous dire que ça appelle au standard. On a Margot au téléphone, en ligne avec nous, là, 32 ans, du côté de Beaune-la-Rolande, dans le 45. Bonjour Margot.
2: Bonjour l'équipe.
3: Salut Margot.
0: Margot, sois la bienvenue ce matin sur Fun Radio. On parle de prendre des bains ce matin. Est-ce que t'es plutôt team pour ou team contre ?
2: Je suis plutôt pour.
0: C'est vrai ? Pour quelle raison ? Ça te détend ? Ça te fait du bien ?
2: Ouais, c'est ça, un peu pour toutes les raisons que vous avez données tout à l'heure. Mais aussi, je me disais, si on n'a pas forcément accès au spa, on va dire, à des salons d'esthétique à droite, à gauche, je me dis, ça peut être pas mal d'en faire à la maison pour se relaxer.
0: Mais oui,
3: c'est pas mal. Je suis d'accord.
0: En fait, pour ça, c'est un bon moyen. Et même, je vais te dire un truc, Margot, je sais pas hein, si t'es en couple ou pas, parfois c'est cool aussi, tu prends un bain, il faut une grande baignoire.
1: Ah ouais, je rentre déjà pas
2: ouais,
1: tout seul.
2: Par contre, il y en a toujours un qui prend le robinet dans le dos, quoi.
0: Margot,
2: c'est toujours ça le problème.
0: On est d'accord, et c'est bien légitime, avec tout ce que vous en aurez tout au long de la vie, c'est au mec de se foutre au côté robinet, que ça soit bien clair. Voilà. Mais quand même, il y a un moment qui est cool, tu prends un bain moussant, voilà, tu kiffes, c'est cool. Je suis d'accord avec toi.
2: Un petit moment détente.
0: Le tout, c'est l'abus. Il faut peut-être essayer de pas en faire tous les soirs, rapport à l'écologie. C'est ce qu'on disait tout à l'heure. Merci Margot d'avoir appelé Fun Radio ce matin.
2: De rien. Bonne journée, l'équipe.
3: Tous. Bisous, Margot.
0: Belle journée, Margot. Nicolas en ligne avec nous du côté de Lorient. Bonjour, Nico.
4: Salut, l'équipe.
0: Salut, Nico. Nico, on s'interroge ce matin. Est-ce que nos auditeurs, auditrices sont pour ou contre prendre des bains ? T'es quel team, toi ?
4: 100% pour.
0: C'est vrai ?
4: C'est obligatoire.
0: Ah, carrément, c'est une loi.
4: Pas tous les jours, pas tous les jours.
0: Ouais, ouais, pas tous les jours, ce qu'on se disait, mais genre t'en prends... C'est quoi ta fréquence ? C'est régulier ? C'est pas régulier ?
4: Ouais, une à deux fois par semaine.
1: Ah oui, quand même, c'est pas mal. Hein.
3: Une belle fréquence.
0: Ouais. Ah ouais,
1: et tu mets des boules de bain ?
4: Comment ?
1: Tu mets des boules de bain ?
4: Ah non.
3: Ah,
4: non.
3: Tu devrais
4: même pas
3: essayer,
4: de
3: c'est génial.
4: Du tout, juste l'eau chaude.
0: Ah, t'es en team... Ouais, alors bon...
1: T'es en team fraise qui flotte, quoi. Voilà ce qu'il voulait dire.
0: T'es en team, y a plus de secret, quoi. Il y a l'iceberg droit devant, quoi. On est d'accord ?
4: Ouais, c'est ça. Voilà.
0: Voilà. C'est bien, non, mais avec des mots-clés comme ça, on arrive à s'en sortir.
1: Ouais, oui.
0: Nico, voilà. Merci d'avoir appelé Fun Radio ce matin. On t'embrasse. Belle journée.
3: Bisous, Nico.
0: Des bisous. Il y a Carole en ligne avec nous du côté de Auge dans le 23. Salut, Carole.
5: Salut, Mika. Salut, la suite.
0: Salut, Carole. On s'interroge ce matin. Pour ou contre prendre des bains ? T'es quel team, toi ?
5: Moi, je suis contre.
1: Ok, pourquoi ?
0: Alors, pour quelle raison ?
5: Alors, moi, parce que moi, je vois dans le métier que je fais, donc je suis agricultrice,
0: ouais.
5: Et l'eau se fait de plus en plus rare. Donc, voilà, pour moi, c'est une consommation inutile de bain. Autant prendre une douche.
3: Oui, je comprends. Ah, oui.
0: En fait, t'as raison, Carole. Ouais. On peut qu'être d'accord avec ça. D'un point de vue écologique, c'est pas oufissime. Après, je vais être honnête, il y a des gens qui prennent des douches. Moi, ça m'est déjà arrivé de partir en vacances avec des potes. Ouais, les gars, je vais à la douche, je reviens. Mec, 20 minutes, l'eau qui coule. Tu vois ce que je veux dire?
5: Ouais.
0: C'est pareil aussi, dans un sens. Parfois, vaut mieux se prendre un petit bain qu'une douche qui dure des heures et des heures, tu vois.
5: Ouais, là, je comprends. Enfin, bon, moi, je suis pas. Enfin, je veux dire, moi, je fais couler l'eau, je me mouille, j'arrête, je me lave et je me rince, quoi. Voilà, enfin, voilà.
3: Efficace, Carole, t'as raison.
0: Bah, ouais,
3: voilà.
0: T'as raison.
5: Voilà. Et puis, bon, vu la conjoncture, je crois que ça va être. Voilà.
0: Bah, ouais, il vaut mieux freiner un peu, Carole. Et Dieu sait qu'on fait tous pipi sous la douche, hein, maintenant.
1: Et c'est plus chiant dans le bain.
0: Ouais. Carole, merci d'avoir appelé Fun Radio. On t'embrasse. Belle journée
5: merci.
0: À toi. Des
3: bisous. Bisous, Carole.
0: Bisous, Carole. Bon, ça a voté hein, sur le compte Insta de l'émission Bruno Fun Radio. D'après vous, est-ce que c'est pour ou contre là ?
3: Contre, bon,
1: moi, je dirais pour quand même.
0: Alors, c'est pour.
1: Ouais.
0: Et alors, c'est pas qu'un peu. Pour à 76%.
3: Oh, waouh.
1: Allez.
0: Ouais, on a des baigneurs.
1: Et il va kiffer Hugo Clément, ça.
0: Ouais.
3: Non, mais on peut être pour, mais être raisonnable.
0: Oui, voilà, soyez raisonnable. Et ne faites pas pipi dans le bain, lui, il a bien raison.

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0: Maureen va nous faire jouer. Tous les matins, elle nous fait jouer celle-ci. C'est quoi? On était jeu?
1: Oui.
0: Non, mais t'es tombé sur une info. Une personnalité, mais genre mondialement connue.
1: Oui.
0: Qui a fait le buzz?
1: Bah
0: pour
1: oui.
0: Pour une raison un peu chelou.
1: Il a eu une petite galère et quelqu'un l'a aidé, en gros.
0: Mais je trouve ça fou.
1: Et la vidéo a été postée sur les réseaux.
0: Et on connaît la personne?
1: Oui.
0: J'ai pas vu cette info.
1: Je vous aide dès le début, les Français. Voilà. Mais mondialement connu.
0: Bah c'est ça, ah. Mais il y en a pas mille. Hein.
2: Bah David Guetta, DJ Snake.
1: Vous verrez.
0: Il y en a d'autres, hein, oui, lui, non,
1: mais vous savez quoi, si quelqu'un a la bonne réponse, on lui offre un cadeau.
0: Ah ouais, oh. Donc on joue, on offre des cadeaux,
1: ouais,
0: c'est quoi
1: vous appelez. Voilà. 01 42 48 5000.
0: Ouais.
1: Vous connaissez le numéro de toute façon.
0: Voilà.
1: C'est 01, à la maison ici.
0: 01 42 48 5000, vous nous appelez et là, dans les 10 minutes à venir, si vous trouvez, on vous offre un cadeau. Bon, pour l'instant, on accueille Nikos.
3: Bonsoir. Bonsoir, c'est vrai, tu m'as pas très bien lancé, Lou.
0: Je suis désolé. On accueille celui de l'incommensurable. Celui. Qui en fait est le bout du tunnel. Cette lumière que l'on voit quand on se sent triste.
1: Ouais.
0: Celui qui nous égaye le cœur, le ventre, les mots, où tous les mots disparaissent.
3: C'est bien, papa.
0: Celui qui nous fait voyager au-delà de l'humanité. C'est Nikos Aliagas qui est avec nous.
3: Bravo, t'as fait un lancement comme moi. Bravo, papa, super, souris, photo, Insta, live, yes.
0: C'est grand parce qu'il fait semblant de prendre une photo, j'ai quand même fait ça.
1: Oui,
0: genre j'ai fait une pause comme si tu me prenais vraiment.
3: Bon, merci de me recevoir. La Starac est de retour. Ça se passe le 10 octobre sur TF1. Est-ce que vous avez hâte de vous regarder l'émission?
0: Mais bien sûr.
1: Oui.
3: Je suis ravi.
1: Merci.
3: Ben, alors c'est vrai qu'on a toutes et tous des attentes sur le casting, sur le déroulé de l'émission, mais aussi sur les invités. Mm-hmm. Et moi le premier, je vous mens pas, il y a des invités que j'aimerais recevoir sur le Prime. Donc j'ai décidé de vous les présenter, de vous faire deviner qui j'aimerais recevoir, mais en rappel de mes racines, je vais le faire sur des chants grecs.
0: Ah, okay. Oh, super.
3: Okay.
1: Ok.
3: Donc je vais vous mettre des petites chansons grecques, vous écoutez bien les paroles et vous essayez de deviner qui je voudrais recevoir.
1: Oui.
0: On est bien. Ouais. J'ai peur de ce moment.
3: Première, j'étais un peu brut de décoffrage sur les paroles.
1: Ah.
0: Donc c'est au-delà de border, c'est-à-dire qu'on passe la ligne jaune, vraiment.
3: C'est-à-dire, faites attention.
1: Vous connaissez pas ce comble là, Nico.
3: Non.
0: Ok.
3: On y va. Premier artiste.

0: donc
1: il n'y a
0: plus de fil.
2: C'est Dua Lipa.
3: C'est Dua Lipa.
0: Vous aimez bien Dua Lipa.
3: Ah, je l'adore. Une artiste comme on en fait peu, une artiste comme on en fait plus. Elle qui prend la lumière.
2: Voilà. Il n'y a pas de fin.
3: Mais... Nico, il est comme tout le monde, il est fatigué quand on est jeudi.
2: Mais c'est vrai qu'on adorerait la voir à la Star Academy.
0: Ah ouais,
2: super.
0: De ouf.
3: Autre artiste.
2: Autre artiste.
3: Pareil, mouillez-vous la nuque. Musique.

0: Il est hyper bien écrit.
1: Ouais.
0: Moi, j'adore
2: les paroles.
1: Merci. C'est Bad Bunny, évidemment. Oui.
0: Vous aimez bien Bad Bunny?
2: J'adore Bad Bunny. Je l'ai vu sur scène.
0: C'est vrai?
2: Ah ouais, il était en short. Ça moule. Ça moule bien.
0: Oui, ah ouais. Peut-être une taille au-dessus.
2: J'ai l'impression que c'est un duo. Écoutez.
0: Un featuring inattendu.
2: Ah oui, moi je me suis dit qu'ils allaient lui mettre un micro-cravate à ce petit bazar, mais non. C'était Bad Bunny. Autre artiste, parce qu'il faut plaire à toutes les générations, on remonte un peu le temps. Musique.

0: Yep. Alors,
1: c'est Gilbert.
2: C'est
1: Montagnier.
2: Gilbert Montagnier. Oui.
0: Bravo les loups, c'est Gilbert Montagnier,
2: oui.
0: Super artiste qui prend la lumière. Qui occupe la scène, qui occupe l'espace.
1: Ouais.
0: On l'aime, Gilbert.
1: Bien sûr.
0: Généreux avec les Français, généreux sur scène.
1: Merci
0: c'est
1: beaucoup.
0: Ça, être artiste.
1: Merci.
0: Et bravo, vous en êtes de beaux artistes.
2: Merci, Nico, quel compliment.
1: Sympa. Et bonne chance pour les
2: plaintes.
0: Ouais, merci, Lou.
3: La suite sur Fun Radio, c'est comme une soirée entre potes, mais c'est le matin.

0: Accueillons Kevin. Kevin est en ligne avec nous du côté de Husson du Poitou. Bonjour Kevin.
1: Bonjour Kevin, la suite.
2: Salut Kevin.
0: Salut Kevin. Ce matin, on s'interroge. Maureen nous fait jouer comme tous les matins. Quelle farceuse celle-ci. Une restar française mondialement connue. Connue en tout cas à l'international, a fait le buzz parce qu'elle a été en galère, elle a été aidée et ça a été publié sur les réseaux. On s'interroge avec lui, on ne sait pas qui c'est. Est-ce que tu as une idée, toi, mon Kevin?
1: J'avais pensé à Inès Reg.
0: Inès Reg, pourquoi?
1: J'ai vu qu'elle avait mes aventures à l'aéroport pour un voyage dans la Réunion.
0: Ah, elle a une galère, d'accord, ok. Est-ce que c'est Inès Reg?
2: C'est pas Inès Reg, non.
0: Ah, c'est pas Inès Reg.
2: C'est un homme.
0: C'est un homme, d'accord, donc c'est pas Inès Reg. Kevin, c'est pas elle, désolé.
2: Mais bien tenté, désolé, Kevin.
0: Mais bien tenté quand même. Et bonne chance à Inès Reg, si elle est à la Réunion et qu'elle nous écoute.
2: Oui.
3: Bon, on vole.
0: Bisous Kevin. Bon, c'est pas Inès Reg, c'est un mec.
2: Ouais.
0: On va continuer à chercher avec lui. T'as une idée ou pas, là?
3: Franchement, là, comme ça, non. Un mec français, connu à l'international, Philippe Lachaud?
2: Non, c'est pas Philippe Lachaud.
0: C'est pas

0: 11h tout pile, vous écoutez la suite et on est en direct jusqu'à midi. Je m'appelle Mickaël Yamorine.
1: Bonjour.
0: Il y a Lul.
2: Salut.
0: Dimitri qui est là aussi dans l'équipe, qui est au standard avec
1: Nadine.
0: Nous. Ça va le Dimitri.
2: Bonjour l'équipe, ça va très bien.
0: Ce matin on va jouer avec toi à Pape ou Papap. Qu'est-ce que c'est que ça?
2: Pape ou Papap, vous savez, ce week-end le pape vient rendre visite.
0: Oui.
2: Voilà, à Paris, entre autres, hein, il sera un peu partout dans la France. Et moi je vais vous donner des petits noms, vous allez me dire si ces personnes-là étaient Pape ou Papap.
0: J'adore.
1: Oui.
0: Genre à base de Louis XXIII, tout ça quoi.
2: Ouais, par exemple.
0: J'adore. Ça sera tout à l'heure. Pour l'instant, accueillons Romain. Romain est du côté de Bléré dans le 37. Salut Romain.
3: Bonjour tout le monde.
1: Coucou Romain.
0: Salut Romain. Ouais, ça va très bien. On cherche une star là dont veut nous parler Maureen, qui a été en galère, qui a été aidée. Ça a fait le buzz sur les réseaux. T'as une idée ou pas?
3: Moi j'avais pensé à Gad Elmaleh.
0: Est-ce que c'est Gad Elmaleh, Maureen?
1: Non, il n'est pas humoriste.
0: C'est pas... Ah, il n'est pas humoriste. Bon, Romain, bien tenté, mais c'est malheureusement pas Gad Elmaleh. On t'embrasse, belle journée.
3: Des bisous,
0: mon Romain. On a Thomas en ligne avec nous, 25 ans, du côté de Caen. Salut Thomas.
4: Salut la suite.
1: Coucou,
4: salut
1: Thomas.
0: Tu penses à qui, toi?
4: Moi, je pense à Ousmane Dembélé.
1: Et c'est la bonne réponse. Bravo Thomas.
0: Oh.
1: J'imagine que t'as vu la story.
4: J'ai vu la photo, oui, qui est passée.
0: Exceptionnel. Alors Thomas, déjà avant toute chose, tu gagnes un HomePod Mini. Voilà, c'est énorme. Il l'avait pas vu venir, celui-ci. C'est quoi la story?
1: Et ben en fait, il était en voiture et il était en warning.

0: près de la Défense. C'est un quartier
1: d'affaires
0: à Paris. Et en gros, pour rouler dedans, c'est des souterrains. Sauf qu'il n'y a pas de réseau. Et surtout, son téléphone n'avait plus de batterie. Et le câble qu'il avait pour charger ne marchait pas. Donc il s'est arrêté, il s'est mis en warning. Et il y a un mec, lui, bah, il s'est dit, lui, ça reste souvent quand il voit des gens en galère. Donc il s'est dit, ah, il y a quelqu'un en galère, je vais m'arrêter, je vais l'aider.
1: Ouais.
0: Il pense que la personne est en panne, il descend, il voit Ousmane Dembélé.
1: C'est génial.
0: Il lui dit, mais.
1: En train de faire des jongles.
0: Il lui dit, mais qu'est-ce que tu fais ici? Il dit, bah voilà, j'ai plus de batterie, mon câble marche pas et tout. Le gars, il dit, bah attends, j'ai deux câbles dans ma voiture, on essaye pour voir et tout. Donc il lui prête un câble, il cherche son téléphone, il discute, il fait même un FaceTime avec son frère et tout.
1: C'est génial.
0: Et en mode trop sympa, quoi.
1: Mais je trouve ça génial. Déjà que Ousmane Dembélé soit en galère, ça rassure. Sur la vie en général, tu vois, ça n'arrive pas qu'à nous, quoi, c'est bien. Exegal est aidé. T'avais vu donc passer cette info, mon Thomas?
2: C'est ça, j'ai vu la photo sur Twitter qui est passée, mais.
1: Eh ben, t'as bien fait de suivre l'actu, ça te fait gagner un petit cadeau ce matin. Un pot de mini, là, on te repasse le standard.
2: Avec
1: des bisous, belle journée, Thomas.
2: Merci,
1: des bisous,
2: salut.
1: Des bisous.
3: 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On leur a pas demandé leur avis, mais ils le donnent quand même.

0: On accueille Margot pour l'instant, 34 ans du côté de Stenbert. Direction la Belgique, les amis, ce matin. Bonjour Margot.
1: Bonjour la team.
2: Salut Margot.
3: Coucou Margot, bisous les Belges.
0: Salut Margot, bisous. Ça se situe où, Stenbert, s'il te plaît?
1: Tout près de Verviers, sur les hauteurs de Verviers.
0: D'accord, très bien. On est ravis de t'avoir avec nous ce matin, Margot.
1: Moi aussi.
0: On a besoin de toi. On a tous les trois une info sur laquelle on est tombé et on veut en parler. Sauf que c'est toi qui vas choisir l'info qu'on va développer ce matin. Petit tour d'équipe pour te pitcher l'info de chacun. On commence par Maureen. T'es tombée sur quoi ce matin?
3: Un gars qui a réussi à dater une star, voilà, à l'emmener en date, et je vais vous expliquer comment il a fait.
0: Oh wow, pas mal.
4: Ouais. Imaginez un mec qui trouve un boulot et au bout de 45 minutes, on lui dit merci, au revoir. Et bah, je peux vous raconter son histoire.
0: Oh, pas mal. Quant à moi, Margot, j'ai un énorme coup de gueule à passer. C'est un vrai coup de gueule. Pour le coup, c'est pas une infovanne. C'est un vrai truc très sérieux. Et ça nous concerne toutes et tous. Toi, un peu moins. Puisque c'est un truc qui est passé et qui va passer, mais qui concerne les Français, Margot. Voilà. Donc ça peut influencer aussi ton choix. Maintenant, la question est, quelle info on développe ce matin, Margot?
1: Celle de Lul.
0: Celle de Lul. Un gars s'est fait virer au bout de 45 minutes et on veut savoir pourquoi. Lul, on t'écoute.
4: Ça se passe en Espagne. Ce monsieur s'appelle Nico de Blas.
0: Nico de Blas.
4: Nico de Blas. Et Nico de Blas, où est-ce qu'il travaille? Il va se rendre dans un hôpital.
0: À l'hôpital.
4: À l'hôpital.
0: À l'hôpital.
4: Oui. Il est embauché et en gros, il remplace une personne qui est en arrêt maladie long.
0: Ah, okay. Un arrêt maladie de la langue.
3: Voilà. Ça va être long. Hein.
4: Donc, il est embauché, il récupère sa blouse, voilà, bienvenue.
0: Fablouf.
4: Chiant, ici c'est El Laboratoire. Voilà,
0: et il fait la radiologie, la radiologica.
4: Voilà, exactement. Okay. Sauf que à ce moment-là,
0: petit AVC.
4: À ce moment-là, qui arrive en même temps dans l'hôpital? La personne qu'il est censé remplacer. On lui dit, bah t'es pas en arrêt maladie? Bah non. Bah donc on a plus besoin de Nico de Blas.
3: Et donc, du coup, ciao.
4: Ils lui ont dit, bah, désolé, on n'a pas besoin de toi. Au bout de 45 minutes.
0: Mais mec, c'est même pas légal de faire ça, je pense. Bah, quoique, t'es dans ta période d'essai, quoi. A priori, 45
3: minutes. Oui, mais bon, le pauvre.
4: Oh, la fausse joie du gars. Et c'était sa première expérience professionnelle.
3: Oh non, le pauvre.
0: Le gars, il a fait médecine. Il a eu son diplôme. Il a appelé ses parents. Papa, maman, j'ai été pris à l'hôpital. Pour la radiologica. J'arrive toujours pas à le dire, papa, maman. Et il a été viré au bout de 45 minutes.
3: Ah, le pauvre.
0: Oh la putain de blouse.
4: Quelle tristesse.
0: Que je suis castagnette.
4: Putain, c'est un espagnol qui a un cheveu sur la langue.
0: Il a les poils sur la langue.
4: Oui.
0: Margot, muchas gracias. Merci d'avoir choisi cette info de Lul. On t'embrasse.
1: Avec plaisir, merci à vous.
3: Bisous Margot.
0: Salut Margot.
1: Bisous
0: Margot. J'aurais été emmerdé que ce soit en Belgique parce que faire l'accent belge dans Margot. Oui. Ça n'aurait pas bien marché.
3: Maintenant, c'est Suisse.
0: Oh là, c'est Suisse.
4: C'est un mauvais Suisse en plus.
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0: on accueille Dimitri.
1: Ouais.
0: Comment ça va le Dim ?
2: Eh ben ça va très bien.
0: Dim 12, le pape, ça marche. Ça pourrait marcher un pape qui s'appelle Dim 12.
2: Dans une autre vie, ouais. Ouais.
0: Peut-être.
2: Ouais.
0: Pensez qu'un jour on aura probablement un pape qui s'appelle Timéo.
3: Ah ouais, Timéo 4.
4: Oui.
0: Bah ça va finir par arriver les gars. On va jouer avec ça ce matin parce que venu du pape ce week-end en France, on disait Paris. Oui, il arrive à Paris, mais après il va aller jusqu'à Reims, je crois, Metz.
2: Ouais, c'est ça, il passe pas mal lourde, il va vraiment faire sa petite tournée.
0: Il fait les guerres de Champagne et tout. Pas du tout.
2: C'est ça. Et du coup, je me suis dit, allez, ils ont toujours des petits noms sympas, rigolos, ou pas, hein. Mais en tout cas.
0: On les embrasse, en tout cas.
2: On les embrasse.
0: Bien sûr.
2: Moi, ça m'inspire un petit jeu. Je vais vous poser des noms. Vous allez devoir retrouver s'ils sont pape ou pas pape. J'étais juste un petit peu embêté parce que, tu vois, hier, c'était l'arrivée de l'automne. Je voulais faire un truc sur l'automne. J'ai pas su trouver juste au milieu. Je me suis dit, je vais faire un jingle qui mélange à la fois l'automne et à la fois les papes.
0: Ah oui, d'accord.
2: Donc, jingle, s'il te plaît.
4: Oh, j'adore, c'est la famille Adams.
2: Exactement.
1: Ben oui, Maureen.
5: Parce que moi, j'adore la famille Adams. En fait, j'ai vu tous les films. Et mercredi, je l'adore aussi. J'adore, tes gars.
2: Ça mérite un point déjà. Rien que pour ça, Maureen.
4: Bah oui.
2: Limite, c'est quoi, t'as gagné le jeu. Hein, c'est bon.
4: Merci, mais j'adore la famille Adams. Moi. Laissez-moi tranquille.
2: Et ben, c'est bien, fais un podcast. Allez.
4: Ouais, vous me tendez là ce matin.
2: Maureen, allez, oui. C'est quoi la première? Il n'y a que toi qui joues. Bah. Vlad 3. Pape ou pas pape?
0: Non, mais.
4: Non.
0: Bah, non, Vlad
3: non.
0: 3.
3: Non. Mais non, je pas pense pape. Savoir qui c'est même.
0: C'est quoi?
3: Est-ce que c'est Dracula?
2: Exactement. Vlad 3, l'empaleur, c'était le chef des Valachies au 15e siècle. Et effectivement, c'est lui qui a inspiré le personnage. Oui, les Valachies. Hein. Je l'ai pris exprès. Hein. Je savais que.
4: Pas les Valachias plutôt.
2: Non. C'est bien les Valachies. Pour ceux qui sont pas en vidéo, les trois sont morts de rire autour de la table.
0: Bah non, mais Valachias, mec. T'as cru que t'étais sur France Inter, évidemment. Tu nous dis Valachias.
4: En plus, t'as dit l'empereur au lieu de dire l'empaleur.
2: Oui, bah ça va. Ouais.
4: C'est pas trop la même chose, mais bon.
1: Il est bourré, ce type. Pourquoi il file une séquence?
0: Ce sont les masos, les gars. C'est ça. Fait trop d'audience, nous.
2: Mais tant qu'on regarde la famille Adams, c'est plutôt.
0: Alors, est-ce qu'on a un deuxième nom?
2: Oui, on en a un deuxième. Allez, Grégoire 15. Pape ou pas pape?
0: Non, c'est chanteur, ça.
3: Et 15, c'est le nombre de spectateurs.
4: Mais bien sûr que si, que ça a été un pape, ça, c'est sûr.
0: Ah bon?
4: Ah, j'en suis sûr.
3: Ouais, allez, je dis pape.
2: Ouais. Pape,
4: allez,
2: exactement.
4: Bam.
2: De son vrai nom, Alessandro Ludovisi, il a été pape de 1621. À 1623.
0: Et c'est bien connu, hein, Alessandro diminutif Grégoire. Quoi. c'est vraiment qu'est-ce qui est logique. Quoi.
2: Mais ça, c'est la particularité des papes. Ils n'ont jamais le même prénom que dans l'état civil.
0: Ouais, ils se donnent des surnoms. Quoi.
2: Exemple suivant, justement, avec Ivan IV. Ivan IV, pape ou pas pape?
4: Non, pas pape.
2: Ivan IV.
3: Mais non, on dirait un modèle de voiture.
4: Pas pape.
0: J'avoue, la Kia Ivan IV. T'as vu, modèle 7 places,
3: ah ouais.
0: Hybride rechargeable.
4: Pas pape.
0: Non, pas pape.
2: Effectivement, pape, Ivan IV dit Ivan le Terrible, donc pas vraiment pape, hein. Il représentait le peuple russe, il était parti à la conquête du Kazan au XVIe siècle, donc pas du tout dans le délire, paix, religion, etc.
0: Un petit dernier,
2: on y va avec Basile II, pape ou pas pape?
4: Oh si, pape.
3: Si, il est pape.
0: Ah ouais?
3: Oui.
4: Oui.
0: Okay.
4: Habemus papam.
2: Ça fait nom de pape, hein. Et bah pas du tout, Basile II dit le Bulgaroctone, il a mené la guerre contre les Bulgares en 1014. Donc en gros, tu fous Basile, un octogone, un Bulgare, c'est la bagarre.
0: Ah oui, c'est bagarre.
2: C'est ça.
0: C'était un gars qui butait des gens, quoi.
2: Ouais, c'est
0: pas
2: ça.
0: Trop sympa, le Basile. Merci beaucoup, mon Dim.
2: Merci, les amis.
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0: Tiens, journée internationale de la mer. Du coup, un son qui a un lien avec la mer.
1: Mer.
2: Ah ouais.
0: Mais attention. Hein.
2: Genre sous l'océan.
0: Genre sous l'océan.
1: Sous l'océan.
0: Ah ouais. Genre Frank Ocean, ça marque.
2: Ah ouais. Bah oui, bien sûr.
1: Ouais, bien sûr.
0: Ça peut être le son la mer, la maman quoi. Tu vois.
2: Ah.
0: On s'en fout. Ils ah font ouais, un lien avec la mer.
2: D'accord.
0: Voilà. Okay. Il n'y a plus du tout de playlist.
1: Non, bah avec l'eau, c'est mieux quand même.
0: Bon, d'accord. Ok, l'eau. Ok, d'accord. Très voilà. Bien. Un son, un monsieur, genre un article s'appelle Crab, ça marche. J'ai un peu envie de l'écouter.
2: Je suis sûr qu'il existe.
0: Oui, je pense. J'ai un peu envie d'écouter Crab sur Spotify. En attendant, parlons de la nouvelle passion de Lul. Attends, mec, je connaissais pas. Et c'est exceptionnel. Peux-tu expliquer aux auditeurs et aux auditrices de Fun Radio à quoi tu joues?
2: Je suis tombé dessus par hasard sur X il y a deux jours. C'est un site qui s'appelle Wiki Masters au pluriel. Ouais. En fait, c'est hyper simple. Si vous aimez les ouvertures de cartes Pokémon, les trucs comme ça,
0: ouais.
2: Là, c'est la même chose, mais complètement en mode digital. Et c'est avec les pages Wikipédia. J'explique. N'importe quelle page Wikipédia devient une carte à jouer. Vous ouvrez vos paquets
0: oui.
2: Et donc vous avez des cartes qui représentent des pages Wikipédia.
0: Ouais.
2: Ça peut être tout et n'importe quoi. Là par exemple, je regarde ma collection. J'ai la carte Fun Radio. J'ai la carte salle de concert. J'ai la carte Elton John, voilà. Et en gros, après, tu peux les échanger. Tu peux en revendre.
0: Tu peux faire des enchères.
2: Exactement.
1: C'est génial.
0: Moi, c'est pareil. Alors, je me suis mis dessus ce matin en disant, bah, on va en parler. C'est quand même drôle.
1: Mm.
0: Je me crée un compte. Les gars, c'est pas, je suis comme. En fait, t'as des cartes, des paquets, des sachets de 10 cartes qui s'ouvrent toutes les 3-4 minutes.
2: Ouais.
0: Donc, en fait, c'est sans fin. Là, j'ai la carte Histoire du Maroc. Ultra rare.
2: Ah, très bien.
0: J'ai la carte ultra rare, ligne à grande vitesse.
2: Ouais.
0: Celle-là, un passionné de train. Boum. Philippe Lam, le footballeur. J'ai des guêpes. J'ai la cuisine des pouilles. Grâce à toi, tu m'as échangé. T'es
2: oui,
0: sympa.
2: Je te l'ai offerte.
1: Ah, c'est gentil.
0: J'ai James Daniel. C'est un joueur américain de football américain. Voilà. J'ai le district de Yabroud en Syrie.
1: Ah.
2: Bah, on les embrasse.
0: Voilà, Yabroud à tout le monde. Il y a qu'est-ce qu'il y a? La gare de Blackpool North. Voilà.
2: Stylé.
1: Super.
0: Je sais pas où c'est.
2: Mais alors attends, je propose un truc.
0: Quoi?
2: J'ai la carte Fun Radio là.
0: Mais attends, c'est les possesseurs de la carte Fun Radio Wikipédia.
2: Elle est super rare. C'est ce qui est noté, super rare.
0: Ok.
2: Je vais la mettre aux enchères pour les auditeurs.
1: Voilà. Ah, trop,
0: ah,
1: bien,
0: trop stylé.
2: Donc, vous allez avoir 10 minutes.
0: Ouais.
2: Voilà. Et je la mets à 1 point.
0: Mais genre quoi? C'est voilà. Rien, 1 point.
1: C'est rien?
2: C'est 1 point. La moyenne, ça me dit 36 points.
0: Ah, donc on pourrait l'acheter pour 36.
2: On pourrait l'acheter en général pour 36, selon tes enchères. Alors ceux qui comprennent rien, là, ils sont perdus, je suis désolé.
0: Non, mais c'est en gros, allez-y, c'est méga drôle.
1: C'est comme, oui, les boosters Pokémon virtuels, là. Il y avait une appli pour ça.
0: Exactement.
2: Exactement. Et alors mon pseudo, c'est Lulichon. Et, oui, bon, voilà. Lulichon. Et là, je lance l'enchère.
0: Ah, donc, tu viens de la lancer, là?
2: Celui qui la veut.
0: Attends, excuse-moi.
2: Quoi?
0: Il y a un gars qui possède Fun Radio qui s'appelle Johnny Flamme.
1: Ouais. Parce qu'il y en a plusieurs.
0: C'est pas toi.
2: Mais c'est un autre patron. Non, c'est en vrai. Tout cas, moi, ça y est, je l'ai lancé.
0: Ah, tu l'as lancé là à l'instant?
2: Ouais.
0: Ok, je suis trop chaud. Et c'est horrible si je mise moi et que je l'ai moi. Les auditeurs, ils vont m'en vouloir de ouf.
2: Ah, je m'en fous, moi, ça me fera des points.
0: Franchement, allez-y, c'est un peu addictif. Créez un compte sur Wikimaster. On vous donnera vos blasts. T'en as un ou pas, toi, Maureen?
1: Non, je vais me le créer cet après-midi.
0: C'est vrai?
1: Oui.
0: Moi, c'est. Me demandez pas pourquoi. Dandera. D-A-N-D-E-R-A 18. Ok.
1: Mais ça veut dire quoi?
0: C'est, je sais pas, c'est une expression de mon fils. Ouais, il est fatigué en ce moment.
1: Mais Dandera?
0: Ouais, Dandera. Donc, du coup, voilà. Attends, je fais une mise sur ta carte là.
2: Vas-y, vas-y.
0: T'as mis à 1?
2: Je l'ai mis à 1.
0: Pour l'instant, je mise 10. On va voir.
2: Ah ouais, direct.
0: Bah, ça va, l'eau.
1: Ah,
0: ouais,
1: ah oui, tu laisses la chance à personne.
0: Oui, voilà, si, 10, mais non, il faut revendre 10 cartes. Bon, bref.
2: Oh, attends, il y a quelqu'un qui me l'a proposé à 1900.
0: Quoi? Mais non, mais attends! J'ai pas assez,
2: tu
0: mec!
2: Tu t'es fait éclater!
0: HBRD, là, je quittais, toi, là!
2: Ah ouais, HBRD, pas cool!
0: Ah ouais, 1900, bah frère! Ouais, mais ça, c'est comme les Pokémon, il va la revendre 10 000, ouais, aussi, nul ce jeu!
2: Ah ouais, c'est la carte de Lul!
1: Comment t'arrache, quitte, là?
0: C'est bon, ça me saoule, j'ai que 100 points, moi! Enlève ton enchère! Oh, je voulais avoir Fun Radio, je suis dégoûté! Je vais acheter Bruno Guillon!
2: Je l'ai!
0: Oui,
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0: J'adore ce qui se passe. Il y a des demandes d'amis dans tous les sens. Wiki Master, on en parlait à l'instant de la nouvelle passion de Lul. Maureen qui va faire un petit live. Tu vas faire un live ce soir en
1: vrai ? Je vais essayer de faire un petit live Twitch et je vais jouer à Wiki Master.
0: Bah, rebalance ta chaîne.
1: Bah, Maureen Ribeiro, hein, voilà.
0: Voilà, allez. Ce soir, si t'as le temps. Ça peut être cool. C'est très drôle, on s'échange des cartes Wikipédia, les amis. Allez-y, mais on continuera à en parler avant midi. Là, pour l'instant, on parle musique.
2: La playlist.
0: On est fatigué. Voilà, je vous le dis, on est fatigué parce que nous, qu'est-ce qu'on fait ? On voit Journée mondiale internationale de la mer, un son qui a un lien avec la mer. Ça aurait pu être ça.
3: C'est vrai qu'on a même pas vu celui-ci.
1: De ouf.
0: Lul, quel est ton son qui a un rapport avec la mer ?
3: C'est Major Lazer et Justin Bieber, Cold Water.
1: Je suis trop jalouse. Thinking I would jump.
0: Trop bien choisi.
3: Il était super ce son. Hein.
0: J'ai même pas envie de mettre le mien. Moi, je pourrais lui mettre le tien non plus. Ouais.
1: Ah non, le mien, je l'aime bien quand même.
0: Oui, c'est vrai. Cold Water. Bien trouvé.
1: 2015, ça, à peu près, je crois.
0: Aucune idée.
3: 2016, ouais.
1: C'est en même temps que Let Me Love You, quasiment.
0: C'est très, très bien, ça. Major Lazer, Justin Bieber. Tiens Maureen, justement, c'est quoi ton son en rapport avec la mer ?
1: Moi j'ai choisi Tyla et le titre c'est Water.
0: Ah ça marche bien.
1: Oui.

0: de trop de balles.
1: Mais le titre c'est Water, donc Water c'est l'eau.
0: Oui. Voilà. Très bien.
1: Non mais elle est super taille là, elle fait des super titres et d'ailleurs elle sera en concert à Paris prochainement.
0: C'est vrai.
1: Voilà.
0: Vous voyez les caouets.
1: Pourquoi?
0: Si vous êtes en fosse. Moi j'ai choisi Frank Ocean, je faisais la vanne tout à l'heure, mais la mer, l'océan, tu l'as. J'aime beaucoup Frank Ocean, Pink plus White.
1: Pour moi ça c'est un super son de l'automne hein.
0: Un son de câlin.
2: Ah ouais, mais oui, câlin aussi. Avec des vagues et des algues.
1: Oh ouais. Non, tout est chiant.
0: On ne peut pas faire de câlin avec un poulpe, hein, loul.
1: Loul.
0: Loul. Non, pour moi c'est câlin, on parlait du bain ce matin, c'est câlin dans un bain ça.
2: Ah ouais.
1: Oh ouais, vache. Mais automne. Genre,
0: mais automne, oui, oui, oui. Bougie,
1: tout le dehors.
0: Voilà, la mousse partout. Allez, allez, on se concentre. UGL arrive sur Fun Radio. Et puis ce délire là de Wikimaster. Continue à nous ajouter. Donc toi c'est Lulichon.
2: Lulichon, L-U-L-I-C-H-O-N.
0: Moi c'est Dandera 18. D-A-N-D-E-R-A 18. Là, j'ai de la carte à échanger, Lul aussi. Et donc, il y a la mise aux enchères sur la carte Fun Radio.
2: Exactement, j'ai mis en enchère ma carte Fun Radio que je possédais. Là, on est à 2090. C'est Sandwich Pouli qui reprend la tête.
0: Non, mais 2090, les gars, vous abusez. Moi, j'avais 100 balles dans mon portefeuille. On achète des fausses cartes, un peu comme les Pokémon, mais en mode Wikipédia. Bon, bougez pas, on continue à en parler. Moi, je compte essayer de choper la carte Fun Radio. Bah, à mon avis, c'est mort. On en parle jusqu'à midi, là, sur Fun.
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2: On continue à parler de ce délire de Wikimaster. Les gars, au-delà de la vanne, je crois qu'on a fait péter le site.
3: Oui, alors ça bug beaucoup et on a plein de demandes d'amis.
2: Wikimaster.
4: Et j'étais en train de créer mon compte, moi.
2: T'as pas encore ton profil?
4: Bah, je crois que ça y est, mais juste mon ordi s'est éteint. Mais mon profil est créé, je crois. Non, mais mon profil est créé.
2: C'est quoi?
4: Bah, Maureen Ribeiro, hein, toujours. Partout, everywhere. Hein.
2: C'est vrai que... Oui, Estelle du 24.
4: Comme toi, où tu t'appelles Dandra, là.
2: Mais non, parce que je voulais pas mettre mon vrai blaze, mais je balance mon faux blaze à l'antenne, donc c'est complètement
3: con. Bah oui, ça n'a pas de sens.
4: Ça veut dire que t'as des faux comptes avec ce nom-là?
2: Ouais.
4: Ah, viens, on va le stack. Dandra. Mais en plus, Dandra.
2: Non, tu le trouveras que sur Call of.
3: Ah oui, bon, ça, c'est niche.
2: Je suis complètement con de le dire encore. Putain, la buse.
3: Tu vas avoir plein d'amis, hein.
2: Mais oui, je suis débile.
4: Excuse-moi, et ce mot, ça veut dire quoi? Parce que moi, je vois une Dandra d'un rat.
2: Non, dans des rats, ouais, je sais pas. C'est mon fils, il chantait un matin, il était bourré, je pense. Hein. Et il s'est dit, mais on lui chante tout quoi. J'invente des chansons. Voilà, c'est tout. Bon, on va pas rentrer dans le détail, on s'écarte du sujet Wikimaster.
4: Ouais, pardon.
2: T'as vendu ta carte
3: J'ai vendu ma carte Fun Radio.
2: Combien?
3: Bravo à Sandwich Pouli.
2: Vous rendez compte qu'on dirait vraiment une émission, on est tous bourrés.
3: Oui, oui. Non, mais il l'a acheté 2090 points.
4: Oh, waouh, mais tu t'es fait beaucoup de points, là.
3: Ouais, mais alors du coup, j'ai envie de lancer un petit business.
2: Non.
3: Attends, j'ai aussi la carte Bruno sur Fun Radio.
2: Allez, c'est bon là.
3: Libre à chacun de mettre ce qu'il veut. Je lance une enchère de 10 minutes et la mise de départ, c'est 1 point. Voilà. Et donc, si vous voulez la carte Bruno sur Fun Radio, je lance l'enchère.
4: Mais cherche pas, Mika, t'as pas assez de points.
2: Non, j'ai pas assez. J'ai 105 points de merde. Bon, c'est Wikimaster. C'est génial. Hein.
3: C'est
2: comme
3: trop bien.
2: On échange. C'est comme des cartes Pokémon, sauf qu'on s'échange des cartes Wikipédia. Moi, je vais aller voir ma collection. Je vais vous dire ce que j'ai. Mon profil, c'est Dandera18. Venez faire vos enchères. Ça me fait plaisir. Alors, je vous dis la vérité. J'ai des cartes un peu pourries. Y en a des cools, y en a des moins cools. J'ai l'histoire du Maroc.
3: Ah, pas mal.
4: Peut-être ça va intéresser les gens, en vrai.
2: Passionné d'histoire du Maroc. Boum, j'ai la carte.
3: Et mets-la aux enchères.
2: Ligne à grande vitesse, celle-là, elle vaut une blinde. Elle est ultra rare. Je la mets aux enchères.
3: Très bien.
2: Combien je la mets?
3: Sois pas gourmand, mais ouais. Un et laisse la magie opérer.
4: Mais oui. Par contre, j'ai une question. On est d'accord que tous les jours, on ouvre un paquet?
3: Ouais, on en a gratuit. Plusieurs par jour, en fait. C'est toutes les 10 minutes, t'en débloques un et tu peux en avoir maximum 10.
4: Ok.
2: On ouvre 10 paquets par jour?
4: Oui.
3: Eh ben, bonne joyeux Noël. Hein.
4: Ah, d'ailleurs, je suis en train de faire ma liste de Noël en ce moment.
2: Mais ça n'a aucun sens, Maureen.
4: Mais si, non, mais ça y est, là, je vais la donner, je vais l'envoyer, voilà.
2: Mais à qui tu l'envoies?
4: Bah, ma mère.
2: Mais non, mais pas. Tu connais le Père Noël, ta mère?
4: Si, c'est. Bah, elle a l'adresse du Père Noël, ma mère.
2: Ah.
4: Et comme ça, au passage, elle peut piocher des idées pour mon anniversaire qui est
2: et juste avant. C'est 3 avenues Jules Ferry. C'est trop chiant, il y a des avenues Jules Ferry partout. D'accord. Bon, bref, j'ai... si vous êtes passionné d'abeilles, alors on sait jamais, j'ai l'actitadée, c'est une sorte d'abeille,
3: ouais.
2: Hyper rare, je la mets aux enchères. Allez, bah, j'ai rien à foutre, t'as des offres là pour...
3: Ouais, HBRD encore, qui est récidive avec 1900.
2: Mais mec...
3: HBRD, je t'adore, mais t'as pas juste milieu, quoi.
2: Mais tu vas finir millionnaire en points... oui. Alors c'est un jeu gratuit, hein. C'est pas du vrai argent, je le dis, voilà. Maureen va faire un live Twitch ce soir sur sa chaîne Twitch. Moi je suis passionné par ce jeu, je vous le dis, je trouve ça exceptionnel. Fun Radio, donc c'est vendu. Bruno sur Fun Radio, c'est vendu. Je vais aller voir, il y a une carte Lucas Fash.
3: Ah bah non, j'ai pas de page Wikipédia.
2: C'est vrai, bah il faut la créer.
3: Bah créez-moi la page et j'aurai ma carte.
2: Ah ouais.
3: Mais à mon avis je serais pas super rare, moi je serais commun.
2: Mais non, pourquoi? Ah oui, c'est vrai qu'il y a commun, il y a quoi comme statut de carte?
3: Il y a commun, peu commun, rare, super rare, ultra rare, légendaire.
2: Oh wow. Dua Lipa.
3: Ah, Dua Lipa, elle est légendaire, je pense.
2: C'est vrai? Je vais acheter Dua Lipa. Il n'y a que dans ce jeu qu'on peut acheter.
4: Vous m'épuisez.
2: Mais oui, mais nous aussi, on s'épuise. On s'en fout, là. C'est l'émission est finie, de toute façon. On n'est pas en direct, si?
3: Eh, si, hein. Pendant encore 10 bonnes minutes.
2: Ah oui, d'accord, ok. Bon, la petite info coup de gueule avant midi. Je vous le dis, c'est pas une bonne nouvelle. Ça concerne la banque et les sous-sous. Qu'est-ce qui se passe en général quand on n'a plus trop les sous-sous sur le compte et ça arrive à tout moment de vie? Je parle pas forcément de moments très difficiles, même parfois quand on gagne un peu bien et tout pour X raisons, des dépenses imprévues et tout. Et ben qu'est-ce qui se passe? On est à
4: découvert.
2: Tout à fois. C'est bien parce qu'en plus c'est un vrai champ d'équipe.
4: Oh bah on a tous vécu ça. Hein.
2: Oui oui, tout à fait. Bien figurez-vous, non, ce qui est très sérieux, c'est qu'à partir de novembre, en fait, les banques désormais vont être dans l'obligation d'effectuer des audits autour de votre compte en banque. Je m'explique, ça paraît être des mots très compliqués, mais en fait, c'est très très simple. Avant, c'était au bon vouloir du banquier. Tu te mettais d'accord, tu créais un compte, tu te mettais d'accord avec lui en fonction de ton salaire, et te disais OK pour 100 euros de découvert, OK pour 1000 euros de découvert si t'es blindagasse, tu vois. Aujourd'hui, c'est plus comme ça que ça va marcher. C'est qu'à partir de fin novembre, les gars, même si en fonction de tes salaires, peu importe, genre, exemple, c'est brut, hein, le média brut qui l'a mis sur Instagram. Exemple, t'es à 70 balles de découvert, et ben la banque va faire un audit. Étudier ton compte, tes moyens, tes petits crédits, ton petit salaire, ton gros salaire, peu importe, et va peut-être pouvoir se bloquer et dire non, plus de découvert autorisé. C'est terminé, arrivé à zéro, c'est basta cosy, on ferme la boutique et dégage. Ouais.
4: En vrai, c'est compliqué pour les jours où t'as des grosses dépenses, genre si tu déménages. Bah, sur une période, tu risques de dépenser plus que d'habitude et de devoir peut-être être un petit peu à découvert. C'est compliqué.
2: Et puis, pardon, mais moi, excusez-moi, je suis peut-être pas le seul, mais pour moi, le découvert a toujours fait partie des sous que j'avais à disposition.
4: Oui, moi aussi. Bien sûr.
2: Pardonnez-moi,
3: évidemment.
4: Encore à l'heure actuelle.
2: Mais bien sûr, quand tu négocies un découvert de 200 balles à la banque, tu te dis OK, quand t'es à zéro, tu dis bah non, je suis pas à zéro. Je suis à plus de 100. Voilà, c'était mon petit coup de gueule. Ça me fait chier, les gars. Je trouve que, voilà, par les temps qui courent, c'est peut-être pas la meilleure décision à prendre.

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week-end et on vous y prépare avec des places de ciné, avec du bon son et un beau programme également pour ce soir. On en parle tout à l'heure. En attendant, on démarre avec DJ Goja et Jason Derulo. C'est Mechiko sur Fun Radio. 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

le week-end avec ce genre de son. Et en même temps, ça nous donne envie de danser, hein, et je vous comprends. Paruko, Ya Paquet, peut-être l'un des sons que vous allez retrouver sur les platines de Party Fun ce soir, parce que je vous rappelle que dès 21h, on va retrouver Party Fun avec Miko C. À partir de minuit, Tomorrowland One World Radio. À 1h du mat, Riab. Et à 2h du mat, Samfeld. Et peut-être que Samfeld, Riab ou le One World Radio joueront le son de Sound of Legend qui arrive maintenant. Voici San Francisco.

0: américain et on l'a connu avec Loose Control, mais il avait déjà commencé à chanter bien avant, notamment en faisant des reprises sur les plateformes des réseaux sociaux et notamment YouTube. Teddy Swims aux côtés de Cyril qui remixe justement ce son The Doors. Et ce qui est bon à savoir, c'est qu'aujourd'hui c'est l'anniversaire de Teddy Swims, exactement. Il a 35 ans, mais c'est pas le seul qui fête son anniversaire. Il y a aussi un mec qu'on a connu dans Le Prince de Bel Air, qu'on a connu au cinéma et qu'on a connu en chanson. Je vous parle de Will Smith. Will Smith qui a aujourd'hui 58 ans. Alors bon anniversaire à Teddy et à Will. Allez, nous pour la suite, on va revenir avec Gims.
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0: Le morceau qui arrive juste après la pause, c'est Soleil sur Fun.

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Bonne fin de journée de vendredi, c'est bientôt le week-end. On est ensemble sur Fun Radio jusqu'à 19h et on est en plein cœur de 40 minutes de son dance music en non-stop. Et pour la suite, je vais vous gâter parce que on va prendre la direction de Toulouse, retrouver les deux frères toulousains qui nous ont offert depuis le mois de mars 2026 un album qui s'appelle Karma. Et ils nous offrent depuis peu un 8e extrait de cet album que vous découvrez en ce moment sur Fun Radio. Un son exceptionnel qui s'appelle Picasso.

0: Vous arrivez sur Fun, bienvenue, et j'ai envie de dire, vous tombez pile poil au bon moment. Puisque tout de suite, maintenant, je vous envoie, vous et la personne de votre choix au cinéma, pourquoi pas ce week-end, pour aller voir ce film français qui s'appelle Justin le Juste avec Alexandra Lamy et Alban Ivanov. Et pour gagner votre double invite, il faut envoyer tout de suite le mot Fun par SMS au 70-10. Et en attendant que vous vous inscriviez, il y a Clan qui arrive juste après la pause avec Café Conron.
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rentrée. Il est tout pile 18h sur Fun Radio et on a deux choses à vous souhaiter pas plus tard que maintenant. Déjà, bon début de soirée et aussi bon début de week-end. 18h chez nous, on va vous donner le programme de la soirée dans un instant sur Fun Radio. Donc restez avec nous. Puis en attendant, il y a Chris Cross Amsterdam qui arrive pour la suite avec My Oh My sur Fun. Number one. 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

Marseillais. Il s'appelle Soprano et ce morceau, vous l'avez découvert chez nous quand il est sorti. Il s'appelle DJ. Tout ça, c'est la transition rêvée, hein, justement, pour vous parler du programme de ce soir qui vous attend à partir de 21h sur Fun Radio. C'est que les plus grands DJ de la planète, comme chaque week-end d'ailleurs, vont se relayer aux platines de Party Fun. Le top départ sera donné à 21h par Mico C. Mais à partir de minuit, on aura déjà le One World Radio de Tomorrowland. On va retrouver également à 1h du matin un certain Riab. Et puis à 2h du mat, on va retrouver Sam Feld. Donc un beau programme ce soir pour le retour de Party Fun. Connectez-vous dès 21h. En attendant, pour la suite, Jungeli et Emma arrivent. Voici juste un peu sur Fun.

Fun Radio que vous écoutez. Et vous savez quoi? Avant de partir là, avant la fin de l'émission, j'ai encore envie de vous offrir vos séances ciné pour éventuellement ce week-end. Si vous avez envie d'aller voir Alexandra Lamy et Alban Ivanov dans ce film français historique qui s'appelle Justin le Juste, eh ben vous envoyez tout de suite maintenant le mot fun par SMS au 70-10. Je vous laisse le temps de Bébé Rexha et David Guetta pour vous inscrire. Le morceau qui arrive juste après la pause, c'est Sad Girls sur Fun Radio. À tout de suite.

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quitter hein, ce soir sur Fun Radio. Rassurez-vous, dès 21h, c'est Party Fun qui va prendre le relais avec Miko C à partir de 21h. Et puis One World Radio, Rehab et Sam Feld au programme ce soir. En attendant, nous rendez-vous la semaine prochaine, lundi, dès 16h, sur Fun Radio.

soirée sur Fun Radio en mode party fun. On va se faire plaisir, vous le savez, à partir de 21h et jusqu'à 3h du matin. Minuit, on passe en mode Tomorrowland, Tomorrowland One World Radio. 1h du matin, c'est Rihab, 2h c'est Sam Felt. Bref, gros vendredi soir au programme. Pour l'instant, je m'appelle Mikos et je vous joue vos sons préférés dans Party Fun sur Fun Radio. Et c'est vous qui allez les choisir avec moi, avec le WhatsApp, avec le mail, avec les réseaux sociaux et avec l'application Fun Radio. Ça marche aussi, hyper simple. Vous ouvrez l'appli, il y a marqué Mikos et Party Fun 21h minuit. Bah, vous choisissez votre son pour réagir juste en dessous et lâcher un petit message pour choisir la musique. Et bah, vos sons préférés, et je vous les mixe en direct toute la soirée. Bon début de week-end avec le son de Party Fun. C'est Calvin Harris avec le classique de Summer. C'est Barry Can Swim, nouveauté Party Fun avec le Dance Dance.

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qui arrive, c'est Odyssée. C'est Miss Monique avec Robbie Williams. C'est sorti ce matin, les amis, vous êtes les tout premiers à le découvrir. Le son de Beauty in Us, Miss Monique, Robbie Williams, ça débarque juste après. Bébé Rixa, on se le fait, vous savez quoi? On se le fait maintenant dans Party Fun sur Fun Radio. Et j'en profite. Si vous voulez écouter un morceau, bah voilà, n'hésitez pas pour le choisir avec moi. Le mail miko@funradio.fr, les réseaux sociaux, le WhatsApp et encore une fois, l'application Fun Radio, elle est là pour ça. Elle vous permet de choisir la musique et de vous faire plaisir en direct. Le son de Party

Dance électro de référence, le son de Party Fun sur Fun Radio. Merci pour les messages qui arrivent sur mon mail mico@funradio.fr. Nous, on se fait plaisir évidemment toute la soirée. Alexandra Stan, Robin Schulz, Watermat, ça c'est pépite les amis. Le Watermat c'était Bullet. Robin Schulz retravaille la prod, rajoute un petit vocal qui fait du bien. Ça s'appelle Take It Slow. Ça arrive avant 22h dans Party Fun sur Fun Radio et ça aussi on adore. 54 Ultra et Another. Voici le son de Talk To You sur Fun.

Amfelt et Tomorrowland One World Helio, histoire de bien attaquer le vendredi soir. Et moi, évidemment, je passe la soirée avec vous en direct. Je récupère vos messages, que ce soit le mail, que ce soit les réseaux sociaux, que ce soit évidemment l'application Fun Radio. C'est ultra, c'est un bouchon, c'est un son. Je vous le joue. Ça peut être une nouveauté, un classique, un remix, une version inédite. Bref, on se fait ensemble la meilleure playlist pour attaquer le vendredi soir. Belle soirée tout le monde. Le son de Party Fun, 21h47, c'est en direct avec Sound of Legend, Robin Schulz et Alexandre.

21h, on est là jusqu'à 3h du matin avec tout ce qui va bien. Rihab, Sam Felt, Tomorrowland, One World, Willio pour le son. Et là, je m'occupe de vous avec vos morceaux préférés. C'est Calamny, c'est Afrojack en remix, ou encore Blaster Jax et Bébé Rixa maintenant avec le son de Sad Girl. Bienvenue sur la première Radio Dance, c'est Fun Radio. Party Fun, ça se poursuit, vous l'avez compris, jusqu'à 3h du mat. Bon début de week-end tout le monde.

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durant la Plénitude Arena. Ce petit remix de Blaster Jax avec My Heart Will Go On. Il y a une auditrice qui a gagné des places tout à l'heure dans Cyril et les Merguez tout à l'heure entre 16h et 18h sur France Radio. Belle soirée tout le monde, bon week-end. Le son de Party Fun, on passe la soirée ensemble jusqu'à 3h du matin. On va se faire plaisir. Major Lazer, David Guetta, le remix The Rotate est une pépite. Ça va arriver dans les prochaines minutes. Lil Nas X en classique. Et ça aussi, on adore. Le son de Farruko, parfait pour attaquer la soirée du vendredi soir. Belle soirée tout le monde, Party Fun, on est là, on vous accompagne jusqu'à 3h, bienvenue.

vos sons préférés. On a bien respecté les tâches jusqu'à présent. Vous choisissez la musique, le mail miko@radio.fr. Le WhatsApp 06 43 07 12 89. Ça marche aussi avec les réseaux sociaux et directement évidemment sur l'application Fun Radio pour choisir les sons. Moi je vous ai calé Alesso, One Republic avant 23h pour le son de In Your Eyes, classique qu'on adore. C'est Zeko & Torres avec L'Amour Toujours. Et là, Rotate, le son de Major Lazer et Diplo. Le remix est tout chaud les amis. Il est signé David Guetta. Vous faites partie des tout premiers à le découvrir sur Fun Radio.

la nouvelle collab Alesso One Republic, elle est dingue avec le son de In Your Eyes sur Fun Radio. Bon début de week-end les amis, Party Fun, on est là jusqu'à 3h du matin avec vos sons préférés. On va se faire plaisir avec Riab, avec Sam Felt, et dès minuit on passe en mode festival avec l'émission du plus grand festival de la planète, Tomorrowland One World Radio. Soyez là à partir de minuit. Et

tranquille, posé. C'est ça le vendredi soir. On est là avec les potes, peut-être en voiture, direction la soirée. Et je vous accompagne jusqu'à 3h du matin. On fait la fête ensemble dans Party Fun sur Fun Radio. Le deal est simple, vous choisissez vos sons préférés, je vous les mixe en direct et on se fait la meilleure playlist pour attaquer le vendredi soir. Le son de Party Fun qui se poursuit évidemment dans Party Fun sur Fun Radio. Je vous ai calé Henri PFR dans les prochaines minutes avec le Sola qui est une pépite, Tamim Pala. Et ça aussi on adore, le son de Funback. Voici Fort the Floor dans Party Fun.

3h du matin. D'ici là, avant de retrouver vos artistes préférés, avant de retrouver Riab, avant de retrouver Sam Felt et Tomorrowland One World Video, il vous reste moins de 30 minutes pour choisir la musique avec le mail, les réseaux sociaux, le WhatsApp et évidemment l'application Fun Radio. Bref, je vous joue vos sons préférés

disponible sur l'application Fun Radio et sur funradio.fr, et idem évidemment pour les radios digitales. En tout cas, l'émission toute fraîche, on est là vendredi soir, samedi soir pour Party Fun dès 21h jusqu'à 3h du matin avec vos sons préférés, hein, Sam Felt, Rehab, Tomorrowland, One World, Willio. Ça débarque d'ici un gros quart d'heure pour le son. Moi je vous cale de Boza, je vous cale UGL avec Shine et Benny Benassi qui se remix directement. Il prend le projet Illusion, Benassi Bros, il y a 20 ans, et il a enfin un petit remix avec iPattern. C'est une pépite. Voici Illusion. Belle soirée tout le monde, bon début de week-end. Je m'appelle Mikosé, je vous accompagne jusqu'à 3h sur Fun Radio.

Ça, c'est vraiment le Ugel douceur qu'on aime bien sur ce titre avec French Montana et David Guetta. Et la voix d'Aiden Martin. Ça s'appelle Shine. Bon vendredi soir, les amis, on est ensemble depuis 18h, le temps passe vite. 3 heures de Fun Radio Anthologie, hein. C'est ça le vendredi, les classiques 18h-21h. 21h le son de Party Fun et je vous accompagne jusqu'à 3h du matin. On terminera la nuit tout à l'heure avec Sam Felt dans l'entour de 2h. Dans 1h maintenant, c'est Riap qui prend les platines. Et là tout de suite, hop, changement d'ambiance, on passe en mode festival les amis. On revit les meilleurs sets de Tomorrowland avec Tomorrowland One World Radio. Je vous accompagne jusqu'à 3h du matin.

0: week-end ne fait que démarrer. Bienvenue tout le monde. Je m'appelle Mico, c'est Party Fun qui se poursuit jusqu'à 3h du mat comme tous les vendredis soirs. On va poursuivre et terminer la nuit avec Sam Felt tout à l'heure des 2h. 1h du matin, c'est Riab qui prend le relais et là on part en mode festival. Voici Tomorrowland One World Radio. Bienvenue.
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pour attaquer le week-end. L'émission du plus grand festival de la planète s'appelle Tomorrowland One World With You. Et c'est mon Party Fun tous les vendredis soirs, avec des nouveautés, avec des classiques, avec des extraits de live des précédentes éditions de Tomorrowland. Bref, le meilleur pour attaquer le vendredi soir, Tomorrowland One World With You. C'est jusqu'à 1h du matin.

On est là posé avec les potes, peut-être dans la voiture, peut-être direction la soirée, le bar, l'anniversaire, la petite soirée privée, ou peut-être on rentre à la maison avec 2-3 amis histoire de poursuivre le vendredi soir. Et ben vous avez fait le bon choix. Je m'occupe de vous jusqu'à 3h du mat avec le son de Party Fun et jusqu'à 1h. On est en mode festival avec Tomorrowland One World Radio dans Party Fun sur Fun Radio. Bon week-end.

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0: revient la semaine prochaine sur Fun Radio. Party Fun, ça se poursuit jusqu'à 3h du mat. Tout à l'heure, c'est Sam Felt qui prend le relais aux commandes de l'émission Dance Electro de référence. Et tout de suite, Riab prend les platines de Party Fun sur Fun Radio, car il est 1h. Bienvenue.
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et les plus grands DJ de la planète jusqu'à 3h du matin. On se fait plaisir depuis 1h du mat avec Riyab aux commandes. Belle soirée tout le monde. Party fun avec Riyab aux commandes sur Fun Radio. In the mix with Riyab.

0: 2h du mat, bonne nuit tout le monde. On va retrouver Riab le week-end prochain dans Party Fun. Et la nuit se poursuit, Party Fun se prolonge et se termine à 3h du matin évidemment. Encore une heure à passer ensemble et c'est Sam Felt qui prend tout de suite le relais pour vous accompagner en voiture, à la maison. Bref, on fait la fête avec vous sur Fun Radio.
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Le week-end démarre très bien, les amis, avec le son de Party Fun. Et n'ayez crainte, Party Fun revient demain soir, samedi soir, ce soir, même si vous voulez, à partir de 21h. C'est Nayama qui sera au platine. 18h, évidemment, on sera en mode Fun Radio Anthologie. On va se faire plaisir là aussi avec les plus gros classiques. Et pour la suite, les Daddy Fun. Jérôme qui vous réveille à partir de 6h. Et dans un instant, c'est Nayama qui sera là aussi pour vous accompagner toute la nuit. Belle soirée, tout le monde. Le son de Party Fun qui se poursuit jusqu'à 3h du matin avec Sam Felt au platine. This is what we